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tu es indiqué, Lucas? C'est bon à savoir. Nous sommes de retour sur Radio Dekeluka. Cette fois, c'est dans la chronique Astuces. On va vous montrer quelques astuces pour être plus efficace dans votre travail. Être efficace ne signifie pas travailler sans arrêt ou courir toute la journée. Au contraire, c'est savoir utiliser son temps intelligemment pour obtenir de meilleurs résultats. Première astuce, planifiez votre journée chaque matin ou même la veille au soir. Notez les tâches les plus importantes à accomplir. Commencez par celles qui demandent le plus de concentration avant de passer aux tâches plus simples. Deuxième astuce, fixez des priorités. Tout est important, mais tout n'est pas urgent. Apprenez à distinguer ce qui doit être fait immédiatement de ce qui peut attendre. Troisième astuce, tenez un agenda ou un calendrier. Si vous avez beaucoup de rendez-vous, des réunions ou des solutions, inscrivez-les. Cela évite les oublis, les retards et les conflits d'horaire. Quatrième astuce, évitez les distractions. Les notifications du téléphone, les discussions interminables ou les réseaux sociaux peuvent vous faire perdre un temps précieux. Accordez-leur un moment précis, mais ne les laissez pas prendre le contrôle de votre journée. Cinquième astuce, osez déléguer lorsque c'est possible. Vous n'avez pas besoin de tout faire seul. Travailler en équipe permet souvent d'être plus rapide et plus efficace. Enfin, n'oubliez pas de prendre de courtes pauses, quelques minutes pour souffler, s'étirer ou boire un verre d'eau permettent de retrouver de l'énergie et de rester concentré plus longtemps. En résumé, une bonne organisation, une planification claire, des priorités bien définies et une bonne gestion du temps sont les clés d'une journée productive. Rappelez-vous, ce n'est pas celui qui est le plus occupé qui réussit le mieux, mais celui qui est le mieux organisé. Merci pour votre attention et à très bientôt.

Je m'appelle Gabin Ulrich Marida, un titre que j'aime beaucoup. J'écoute parce que ça donne beaucoup de conseils, ça me pousse à faire des efforts. Le cœur de lion. Le cœur de lion, ça nous parle à nous qui sommes des responsables. Alors aujourd'hui, tu n'as rien, tu traverses des temps forts, des moments difficiles. Tu te bats pour mettre à l'aise tes enfants, mettre à l'aise ta famille. Je n'ai pas de l'or aujourd'hui dans ma main, mais demain mes enfants auront de l'or dans leurs mains. Je n'ai pas peut-être construit une belle maison, mais demain mes enfants construiront une très belle maison. 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C'est ce qui m'intéresse dans ce boutique.

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mesdames, mesdemoiselles et messieurs, bonjour, bon réveil et bienvenue dans votre matinale info du mardi 11 août. Nous sommes au 223e jour, 142 restants et 33e semaine. Lion reste le signe du mois. Les clercs d'assises sont en fête et joyeux anniversaire aux natifs du jour. Comme adage, plus l'arbre est chargé de fruits, plus ses branches s'inclinent. Cela veut dire que les personnes les plus compétentes sont souvent les plus humbles. Ah bon? Et d'accord, c'est notre adage du jour. Vous avez compris, aucun événement à célébrer aujourd'hui. Maître Dimango, Chris Chanel, je le suis pour vous accompagner dans cette matinale info. Narcisse Eliazar Banga veille sur les 1001 boutons. Le contrôle des informations, c'est avec Martial Steve Betisinga. On va démarrer avec une belle programmation musicale en échangeant un peu avec vous au téléphone. Vous aurez aussi les chroniques, les informations. 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

0: Nathan ou Ibarala?
1: Ibarala, oui, ou à l'indicateur.
0: Ton est Nathan.
1: Je connais Jonathan.
0: Ah, Nathan, allez, passez dans Saint-Stéphane et Ngombégué. Ah, ok, d'accord. Tu sais, c'est fait sa distinction. Mais le tien, Nathan, là. Nia. Ok, d'accord. Là, ce soir, il est en train de Nathan.
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1: Nala, pas de temps.
0: Merci.

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Ah, ok, d'accord. 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
0: 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Demain soit mercredi.
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voilà. On va vous mettre entre les bonnes mains de Tarsis Iliazarbanga pour nous préparer à suivre le journal de 6h sur Radio Ndekeluka. Gardez votre fidélité d'écoute quand vous avez l'habitude de le faire. Exactement 5 minutes et 10 secondes. Le journal avec Martial, Steve, Betty Singa. Moi, je vais l'accompagner.

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0: Vous écoutez Radio Nekeluka, il est 6h, le journal. Martial Steve Bétisinga, bonjour.
1: Bonjour Christian Demango, bonjour à tous, les titres du journal. À la une, l'insalubrité est devenue insoutenable derrière le marché de Miskine. Le manque d'urbanisation et les canaux bouchés rendent le quotidien des habitants infernal. Entre-temps, la Croix-Rouge centrafricaine mobilise la population et les autorités locales contre les inondations. Une opération de prévention menée en partenariat avec la Croix-Rouge néerlandaise. Les personnes affectées par les travaux sur l'axe Boussembélé-Ndjou ont-elles perçu leurs indemnisations? Une mission d'évaluation s'est rendue à Boussembélé pour s'enquérir de la situation.

0: football, la 12e journée de la Super League se poursuit au stade municipal de Bombari. Résultat des matchs d'hier, c'est le programme de la journée à suivre dans la page sport. Et des rues impraticables et des déchets à perte de vue, derrière le marché Miskine, le quartier étouffe sous les problèmes d'urbanisation et l'insalubrité.
1: C'est le cas notamment à Ngoussimon 2, où le quotidien des habitants est devenu un calvaire. On dit à Villa Bissayo, vous vous êtes rendu sur place, quel est votre constat?
2: Le bloc Miskine s'étend sur une grande partie du centre de Bangui. Il regroupe plusieurs quartiers, Ngoussimon 1 et 2, Yassara, Banga ou encore Malimaka. Mais partout, le constat est alarmant. Derrière le marché à Ngoussimon 2, les habitants vivent l'enfer des inondations. Ici, circuler est un parcours du combattant. Les ruelles sont quasi inexistantes. Olivier et Marina décrivent leur quotidien.
3: Quand il pleut, nous sommes obligés de pousser les ordures que l'eau amène. Sinon, les ordures vont s'entasser ici et on n'y peut rien. Pendant la saison des pluies, nous ne pouvons pas entretenir la voie à cause de ces tas d'ordures qui sont partout, surtout quand il pleut abondamment. La circulation est bloquée durant plusieurs jours. Les gens sont obligés de passer par notre concession.
4: Nous déversons nos ordures dans le canal de Miskine. Les ordures que vous voyez ici sont entraînées par l'eau. À 17h, on ne peut pas rester dehors car les moustiques piquent à outrance.
2: Vincent Yangimale, chef du quartier Ngoussimon 2, déplore lui aussi l'inondation et regrette que leurs multiples sollicitations n'aient pas abouti pour l'urbanisation de ce quartier.
5: Nous sommes chaque jour à appeler à entretenir notre domaine. Donc nous sommes pris par l'inondation. Donc à défaut de canalisation, nous sommes en pointe. C'est-à-dire que les eaux viennent de la ville là-bas, descendent sur notre, dans notre quartier, et pas moyen d'évacuer. Le problème de l'urbanisation, il y a des ruelles, mais ce n'est pas entretenu.
2: Face à la colère des riverains, l'espoir renaît pourtant. Le coordonnateur du Provrir, le projet des villes inclusives et résilientes, l'assure. Cette zone n'est pas oubliée. Elle sera pleinement prise en compte lors des prochains travaux d'aménagement. Alban Patrick Bélé.
6: Priorité de 100 jours, soit que...
7: Notre priorité dans les 100 prochains jours est de lancer un appel d'offres pour l'entreprise qui va réaliser certains travaux de curage de certains canaux d'évacuation d'eau, à savoir le connecteur Kokoro, le connecteur Kwanga, qui passe derrière le marché Miskine. Vous constatez que lorsqu'il pleut, cela impacte le marché. Le projet Provir va s'en occuper. Nous devrons obligatoirement le faire dans ces 100 jours pour aider la population de Bangui et de Bimbo.
2: Des montagnes d'ordures un peu partout et une absence totale de routes. Ici, la circulation des voitures et des motos est devenue impossible. C'est le visage actuel de ce quartier de milliers d'habitants qui attend urgemment une véritable restructuration.
0: Entre-temps, Martial, la Croix-Rouge centrafricaine a organisé hier une grande journée citoyenne à Bigwa.
1: Face au risque d'inondation, la population et les autorités locales se sont mobilisées ensemble pour curer les canaux d'évacuation d'eau. Exilia Mboutou et Diana Tatiana Goli ont suivi cette opération pour nous.
8: Des pelles, des brouettes et des seaux entre les mains, les volontaires de la Croix-Rouge centrafricaine sont mobilisés dans le quartier Ngola 3, dans la commune de Bégoa. Ils participent au curage des canaux d'évacuation d'eau pour éviter les inondations dans cette localité. Chris Ndjedougoum Garbaï est le secrétaire général de la commune de Bégoa.
9: Nous nous sommes mobilisés en tant que volontaires du comité, ensemble avec la jeunesse, pour pouvoir nous mettre au service du comité pour pouvoir organiser cette activité ensemble. Cette population en souffre vraiment des inondations.
8: Pour Flavien Mandio, président de la jeunesse de cette localité, ce geste de la Croix-Rouge est une véritable satisfaction.
10: C'est toujours les jeunes de ce quartier avec l'aide de la Croix-Rouge qui font des canaux d'évacuation à leur niveau. Tant que nous n'avons pas de canaux, nos maisons seront toujours inondées. J'ai dit merci à la Croix-Rouge centrafricaine pour son aide.
8: Le chef du quartier Ngola 3, Auguste Ngumondolo, lance quant à lui un appel à l'endroit de ses administrés.
7: Depuis que nous sommes à Angola 3, il n'y a jamais eu de canaux d'évacuation. Quand il pleut, nous plions nos pantalons pour aller au quartier combattant. Je dis merci au CICR pour ce geste. Je demande au gouvernement d'envoyer des machines pour les travaux de cette route pour nous permettre de nous déplacer facilement.
8: Cette activité se poursuit dans les quartiers Angola 2, Zako 3 et Poto Poto, qui sont les zones les plus inondées de la commune de Bégoua.
0: Parlons de cette mission d'évaluation du projet d'entretien des routes qui s'est rendue hier à Bossembélé dans l'Ombélampoko.
1: Objectif, vérifier si les personnes affectées par les travaux sur l'axe Bossembélé-Ndjou ont réellement perçu les montants prévus et recueillir leurs éventuelles réclamations. On en parle avec notre correspondant Charlie Béfio.
11: Sur les terrains, certains bénéficiaires affirment avoir constaté des écarts entre le montant prévu et les sommes réellement reçues. Dans Willy Georges, l'un des bénéficiaires explique les réalités vécues au moment du paiement.
12: Par rapport à Mbi, Mbi qui en a 880 et quelques
13: milliards. Moi j'ai plus de 880 000 francs, mais je n'ai reçu que 200 000 francs. On m'a posé la question et j'ai montré la liste de mes fruits détruits. Je n'ai beaucoup, mais avec ces 200 000 là, je veux faire quoi? C'est sous ce point qu'on m'a interrogé et je leur ai répondu.
11: La mission a également permis de recueillir les plaintes des bénéficiaires à la mairie de Bossembélé. Le secrétaire général Dombia Diédoné, membre du mécanisme de gestion des plaintes, explique la procédure mise en place et les principales réclamations à enregistrer.
14: Le fait de déposer les plaintes, là, c'est quand il y a un cas d'omission. Donc, ils doivent faire recours à une plainte auprès de projet PACAC pour regagner son bien. Ces principales plaintes, si je vois bien, je suis arrivé jusqu'à même 60 plaintes et c'est uniquement réclamer leurs droits.
11: Pour le chef d'émission, Pascal Sangata, inspecteur central en matière d'entretien routier, l'objectif était de vérifier la conformité des informations auprès de la population et d'identifier d'éventuels écarts de paiement.
15: Nous avons constaté effectivement il y a eu certaines erreurs. On peut tout à l'heure, je peux dire, la vérification continue. Notre mission, elle a comme une mission d'audit. Nous, il fallait qu'on puisse se rendre compte à notre ministre d'État qui nous a confié cette mission. Donc la décision, ce n'est pas à nous de prendre.
11: La mission d'évaluation se poursuit pour vérifier l'ensemble des réclamations et transmettre ses constats aux responsables du projet. Bossembélé, Charlie Béfio, Radio Ndekeluka.
0: L'amicale des médecins justifie l'absence de praticiens de garde dans les hôpitaux par leur effectif insuffisant.
1: Selon Dr Tiburce Anselme Yafondo, les institutions compétentes doivent tout faire pour former plus de professionnels soignants. Il est au micro de Astrid de Bonheur Koulingué.
16: Je pense que au niveau de l'amicale, nous allons travailler en partenariat avec toutes les structures de la place, avec le ministère de tutelle, avec les hôpitaux dans lesquels travaillent les médecins et ainsi qu'avec le Conseil national de l'ordre des médecins qui régule l'exercice de la profession dans notre pays, ainsi qu'avec le syndicat qui défend les droits légaux. Nous ne sommes pas nombreux, pas assez de médecins. Donc il est question de faire un plaidoyer avec la faculté pour continuer la formation des médecins, pour que les médecins qui sortent restent travailler dans le pays, au ministère de la Santé, de mettre les médecins dans les conditions de travail. Et je pense que c'est ça qui fait que beaucoup de médecins s'exilent et que nous manquons des médecins dans notre pays.
1: Docteur Tiburce Anselme Yafondo, nouvellement élu président de l'amicale des médecins, notre invité du jour.
0: La ville de Bambari fait face ces derniers jours à la rareté des viandes de bœuf.
1: Les bouchers ont refusé depuis 3 jours de vendre de la viande dans tous les marchés de la ville à cause du prix des bœufs dont ils jugent élevé. Reportage de notre correspondante Prudence Huguette, fille d'un homme.
17: Les boucheries des marchés de la ville de Bambari que nous avons sillonnées sont vides. Ici, au marché central, toutes les tables sont désertes. Adeline Moussa, une mère de foyer, est venue acheter de la viande, mais elle n'a rien trouvé.
18: La situation est difficile. Quand tu veux acheter de la viande, la quantité qu'on te donne pour 1000 francs est si réduite qu'elle ne peut même pas suffire le petit déjeuner. Le prix est extrêmement élevé. Les produits congelés coûtent cher eux aussi. Et les détaillants réduisent les portions.
17: Du côté des bouchers, ils accusent les éleveurs d'augmenter le prix des bœufs. Saïdou est le vice-président de l'association des bouchers de Bombari.
19: Par rapport à la chérité Tinyama,
7: en raison de la cherté du prix de la viande de bœuf que nous avons décidé de suspendre la vente, le prix est trop élevé au niveau du parc. Un bœuf se vend entre 700 et 800 000 francs CFA. Et les éleveurs refusent de céder à 600 000 francs.
17: Hassan Nouri, délégué des commerçants à bétail de Bombari, reconnaît cette hausse de prix en donnant des explications.
20: C'est vrai, le prix de la viande de bœuf a drastiquement augmenté. Vous savez, il n'y a pas assez de bétail en RCA, ce qui fait que le coût par tête a grimpé. C'est essentiellement grâce au Soudan que nous sommes ravitaillés, car chez nous, les bœufs manquent.
17: En attendant la reprise des activités commerciales des bouchers, une réunion entre les deux parties est prévue aujourd'hui pour trouver une piste de solution à ce problème. Bombari, Prudence Huguette Fedangamo, Radio Ndekiwuka.
0: De nos frontières, les autorités congolaises ont libéré le bateau mis en quarantaine à Maluku, à 65 km de Kinshasa, après une suspicion de décès lié à Ebola.
1: Les tests ont été effectués sur les passagers. Environ 200 se sont révélés négatifs pour la souche Boudji-Bougio, y compris ceux concernant les 7 personnes présentant des symptômes. Les vérifications ont permis aussi de tracer l'itinéraire réel de l'embarcation. Elle ne provenait pas de Kisangani, comme annoncé dans un premier temps, mais plutôt de Mongala, une province épargnée par l'épidémie d'Ebola. La 17e épidémie a été déclarée le 15 mai en Ituri, dans l'est de la RDC. Selon le bilan, j'allais dire, est de 4000 cas confirmés et 1850 décès.
0: Football, c'est la poursuite de la 12e journée de la Super League au stade municipal de Bombay.
1: Deux rencontres au programme aujourd'hui. À 13h30, tout puissant Uska affronte AS Douane, suivi à 15h30 de la rencontre Red Star puis Njaoui. Hier, Olympique Real de Bangui Scarf se sont séparés sur un score de parité 0 but partout. Demain à 13h, DFC 8 affronte EFC 5 et à 15h, les Anges de Fatima affrontent Maïgaro, zèbre de la Montbéré Kadi.
0: Revenons ici à Bangui pour parler de la deuxième journée qui se joue cet après-midi. C'est le play-off de la Ligue de Bangui chez les moins de 17 ans.
1: À 13h, évidemment, Chris puis Njaoui affronte à Estompette Mokaf et à 15h, UFCB affronte JBS. Les deux matchs auront lieu au stade Barthélémy Boganda, toujours en Ligue de Bangui. La finale de la première édition de la Supercoupe, c'est ce 13 août au complexe sportif Barthélémy Boganda. Le match opposera les Anges de Fatima à FDS à 8h.
0: Terminons avec le basketball. Les fauves filles de moins de 18 ans ont perdu hier leur troisième match de l'Afro-Basket.
1: Cette défaite est synonyme de disqualification de la compétition. Elles ont été battues hier par l'Ouganda 86 à 43. Trois matchs, trois défaites, c'est le bilan de ces jeunes fauves. Le Maroc a donc aussi battu le Bénin 59 à 45. 6h13 minutes et c'est la fin de cette édition. Merci pour votre fidélité d'écoute.
0: Merci aussi à vous, Martial. Nous allons vous retrouver à 7h pour toutes ces informations. Sango, auditeur de Radio Ndekiluka, marquons une pause avant de suivre notre invité.
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0: Le président de l'Amicale des médecins, Dr Tiburce Anselme Yafondo, exhorte les institutions compétentes à former davantage les professionnels soignants. Appel lancé dans cet entretien réalisé par Astrid de Bonheur Collingue.
3: Docteur Tiburce Anselme Yafondo, bonjour.
16: Bonjour Astrid.
3: Le samedi dernier, vous avez officiellement pris service en tant que nouveau président de l'Amicale des médecins. Alors, quelles sont les priorités que vous vous êtes fixées pour ce mandat dans un contexte où le système de santé centrafricain fait face à de nombreux défis?
16: Nos pères nous ont fait confiance suite à un projet de société que nous leur avons présenté lors de la campagne. Et dans ce projet, nous avons fixé des priorités pour rassembler les médecins centrafricains autour des idéaux que prône l'Amicale des médecins et pharmaciens bientôt, parce que nous avons intégré les pharmaciens au sein de l'Amicale à l'issue de cette Assemblée Générale, pour que nous puissions vivre ensemble, défendre nos intérêts socio-professionnels ensemble et vivre la convivialité. Et dans ces priorités, nous avons fixé d'abord la création d'un fonds de solidarité qui évoluera vers une mutuelle de santé de solidarité qui va prendre en charge les médecins et pharmaciens qui seront dans les besoins. Et nous allons également faire la relecture de nos textes de base. Les textes fondamentaux de l'Amicale date de plus de 20 ans et il est question pour nous de les contextualiser avec l'évolution actuelle de notre profession et de notre corporation.
3: Il est bien vrai que l'Amicale va œuvrer pour le bien-être du personnel soignant, mais vous conviendrez avec moi que s'il n'y a pas de population, il n'y aura pas de médecins. Cependant, le manque de médecins qualifiés dans plusieurs structures sanitaires, notamment dans les services d'urgence durant les gardes de nuit, suscite régulièrement des inquiétudes. Comment expliquez-vous cette situation?
16: Je pense que au niveau de l'Amicale, nous allons travailler en partenariat avec toutes les structures de la place, avec le ministère de tutelle, avec les hôpitaux dans lesquels travaillent les médecins et ainsi qu'avec le Conseil national de l'ordre des médecins qui régule l'exercice de la profession dans notre pays, ainsi qu'avec le syndicat qui défend les droits légaux. Nous ne sommes pas nombreux, pas assez de médecins. Donc il est question de faire un plaidoyer avec la faculté pour continuer la formation des médecins, pour que les médecins qui sortent restent travailler dans le pays, au ministère de la Santé de mettre les médecins dans les conditions de travail. Et je pense que c'est ça qui fait que beaucoup de médecins s'exilent et que nous manquons des médecins dans notre pays.
3: Quand vous parlez de bonnes conditions de travail, vous faites allusion à quoi concrètement?
16: Le plateau technique. Il faut que si vous arrivez dans un service d'urgence, vous avez un peu de tout pour prendre en charge les médecins qui sont dans les patients qui viennent dans nos structures sanitaires. Et ainsi que également nos conditions sociales. Vous savez que les médecins sont très mal payés et c'est ça que nous allons faire un plaidoyer avec le syndicat pour que ce volet également soit pris en charge. Ainsi que les examens, quand un patient a une suspicion d'une pathologie et on veut demander une analyse, on n'en a pas. Donc que le plateau technique soit mis à disposition pour que les médecins travaillent dans des bonnes conditions.
3: De l'autre côté, quelle action ou recommandation l'Amicale peut porter pour améliorer la qualité des soins et réduire le décès évitable, notamment chez les femmes enceintes et les nouveau-nés?
16: Je pense que ce volet nous touche particulièrement parce que notre profession a été aussi touchée, dénigrée, comme quoi on ne prend pas bien en charge les patients. Mais vous savez, comme j'ai dit, il y a plusieurs facteurs. En ce qui concerne les médecins et les pharmaciens, dans notre plan d'action, nous avons prévu des formations médicales continues pour que on puisse faire la mise à jour des connaissances que nous avons reçues à l'école et l'évolution de la médecine change, la médecine évolue et donc on doit aussi s'adapter à l'évolution de la médecine dans le monde. Donc tous les médecins de toutes les spécialités sont appelés à suivre cette formation médicale continue pour la mise à jour des connaissances. Et du côté des autorités, il faut que on puisse vraiment mettre à disposition de nos structures sanitaires des personnels qualifiés. Voilà. Vous convenez avec moi que beaucoup de médecins travaillent, beaucoup de personnels de santé travaillent dans les ONG qu'en public. Donc ça aussi, c'est un souci. Et donc il faut que dans nos structures, on ait des personnels qualifiés disponibles au service de la population.
3: Une autre plainte, docteur, concerne l'absence fréquente de certains médecins dans les hôpitaux publics, parfois au profit des structures privées. Quel regard portez-vous sur cette réalité?
16: Je pense que les médecins qui sont dans la fonction publique centrafricaine sont régis par les obligations de tout fonctionnaire centrafricain. Donc il est question de travailler 8 heures de temps. Donc ils doivent être là disponibles pour que la population qui fréquente nos structures puisse trouver le médecin s'ils ont besoin de voir un médecin. Et donc au niveau des urgences, on a des médecins résidents. C'est eux qui apprennent à être des médecins spécialistes bientôt. Et vous avez des médecins qui sont de garde, qui sont d'astreinte par semaine. Et donc, ce n'est qu'après avoir, pour les seniors, après avoir fini leur obligation professionnelle légale au niveau de l'État, qu'ils peuvent fréquenter les structures privées dans les après-midi et dans la soirée, mais pas en matinée.
3: Comment votre plateforme peut-elle contribuer à promouvoir l'éthique professionnelle, le respect des obligations de service et une meilleure présence des praticiens dans les structures publiques dans ce cas ?
16: L'amicale va travailler en étroite collaboration. Comme j'avais dit dans mon discours d'investiture, que nous allons travailler en étroite collaboration avec le Conseil national de l'Ordre des médecins et pharmaciens chirurgiens dentistes de Centrafrique, qui est l'organe suprême de régulation de l'exercice de la profession médicale dans notre pays. Et donc, avec le CNO, nous allons mettre en place des campagnes de sensibilisation à l'endroit de tous les médecins, pharmaciens chirurgiens dentistes de notre pays pour le respect de l'éthique et de la déontologie médicale. C'est très important. Et pour que nous aussi, nous puissions respecter nos principes d'exercice de la profession médicale en faveur de la population centrafricaine. Mais quitte aussi à chaque organe, selon le niveau de responsabilité, de prendre ses responsabilités aux directions des CHU, de prendre leurs responsabilités pour faire régner l'ordre et la discipline à travers les comités médicaux qui sont mis en place dans nos structures sanitaires centraux et au département de la santé également de travailler dans ce sens.
3: En plus d'être le président de cette amicale, vous êtes aussi chirurgien traumatologue. Quelle perception avez-vous des cas d'accidents que vous enregistrez fréquemment dans votre service ici à l'hôpital communautaire?
16: Madame Astrid, vous abordez un sujet qui me touche particulièrement dans ma spécialité. Je pense que dans notre pays, on a assez d'accidents de circulation. Assez. Beaucoup qui font que nous sommes débordés. Nous avons une capacité de 80 lits, mais chaque jour, on dépasse. On a même des malades qui sont hospitalisés dans le couloir, dans la salle de réveil du bloc opératoire. Il y a beaucoup de cas d'accident et cela est dû à plusieurs facteurs. Si seulement si la sécurité routière est assurée en bonne et due forme, si et seulement si les gens roulent en respectant les codes de la route, en portant des équipements de protection, des casques, et qu'on arrête les surcharges sur les véhicules et les motos, je pense qu'on va contribuer grandement à la réduction des accidents de circulation routière dans notre pays. Et je pense que le ministère de transport, le ministère de la sécurité, le ministère de la santé, le Centrafricain lui-même doit beaucoup contribuer dans ce sens.
3: Docteur Tiburce Onsen Yafundo, merci.
16: C'est à moi de vous remercier.
0: Merci aussi à vos fidèles auditeurs de Radio Ndiki Luka. C'était là le président de l'amicale des médecins, Dr Tiburce Onsen Yafundo. Il répondait aux questions de Astrid de Bonheur Kolingi sur les 100.9 FM Radio Ndiki Luka. Marquons une pause avant de suivre la chronique numérique avec Dorian Bounoukoudou. Yeah. Divonne dans ce titre, Docteur

0: Merci beaucoup d'Yvonne pour ce joli morceau titré Docteur sur Radio Ndekiluka. Place maintenant à Dorian Pounoukoudou pour la chronique numérique. Dorian, bonjour. Vous allez nous parler de quoi aujourd'hui dans votre chronique?
1: Bonjour Chris, bonjour à toutes et à tous. Ce matin, je voulais qu'on s'arrête un instant sur un geste que beaucoup d'entre nous font sans y penser. Partager une image atroce sur les réseaux sociaux.
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1: Sur les réseaux sociaux, une image peut faire le tour du monde en quelques secondes. Une photo, une vidéo, un partage et, parfois, c'est l'intimité la plus douloureuse d'une famille qui se retrouve exposée devant des milliers de personnes. Aujourd'hui, parlons de ces images atroces. Des corps sans vie, des personnes dans des cercueils ouverts, des victimes d'accidents, de violences ou de conflits, publiées sans retenue sur Facebook, WhatsApp, TikTok ou d'autres plateformes numériques. Derrière chaque image, il y a une personne. Il y a surtout une famille qui souffre déjà. Alors, transformer cette douleur en publication, en commentaire ou en contenu viral, c'est souvent ajouter une blessure à une autre. Certains disent, il faut montrer la réalité. Oui, c'est important d'informer. Témoigner peut aussi être nécessaire. Mais informer ne veut pas dire choquer. Montrer la souffrance ne doit jamais signifier retirer à une personne sa dignité, même après sa mort. Avant de publier ou de partager une image sensible, posons-nous une question simple. Si cette personne était mon frère ou un membre de ma famille, accepterais-je de voir son corps circuler sur les réseaux sociaux? Les conséquences sont bien réelles. Ces images peuvent traumatiser les enfants et les personnes sensibles. Elles peuvent raviver la douleur des proches. Elles peuvent également banaliser la mort, la violence et l'humiliation. À force de voir des scènes choquantes et des images atroces défiler sur nos écrans, nous risquerons de perdre notre compassion, de devenir spectateurs d'une souffrance qui ne devrait jamais devenir un spectacle. Les réseaux sociaux nous donnent tous un pouvoir, celui de publier, de commenter et de partager. Mais ce pouvoir exige de la responsabilité. Tout ce qui est visible ne mérite pas d'être diffusé. Tout ce qui suscite l'émotion ne constitue pas une information utile. Et tout contenu viral n'est pas un contenu constructif. Alors, adoptons le réflexe du respect. Ne partageons pas les images de morts, de corps mutilés ou de cercueils exposés. La vie humaine mérite le respect, même après la mort. Et ce respect ne disparaît pas au moment où quelqu'un s'éteint. Il continue à travers la manière dont on traite son image, dont on parle de lui, dont on protège sa mémoire. Si une information doit être relayée, faisons-le avec des mots dignes, avec prudence et sans exposer inutilement les victimes. Respecter la vie humaine, c'est aussi respecter la mémoire de ceux qui sont partis. Utilisons nos réseaux sociaux pour informer, pour construire, pour rassembler, jamais pour blesser. Derrière l'écran, n'oublions jamais notre humanité. Et c'est tout pour aujourd'hui. Bonne journée à tous.
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0: Votre matinale de l'info se poursuit sur Radio Ndekiluka. C'est l'heure de suivre les infos de météo. Alors, allons très rapidement à Damara. Aujourd'hui, le temps se dégrade en devenant de plus en plus instable. Les températures évoluent entre 22 et 28 degrés Celsius et elles seront chaudes dans les après-midi. Ce matin, à Damara, ciel ouvert, mais ciel couvert, je vais y arriver enfin, mais légère tendance à l'amélioration. Possibilité d'averse en fin de matinée. Ce matin, la température est de 22 degrés Celsius. Dans les après-midi, dès le développement d'orages, quelques averses, la température va augmenter à 28 degrés Celsius. Ces températures, vous pouvez bien les retrouver dans les localités de Binima, de Trangé, de Pata et aussi de Gbozon. Revenons ici à Bangui. Aujourd'hui à Bangui, l'atmosphère est instable. favorable, les températures fluctuent entre 22 et 29 degrés Celsius, elles seront chaudes dans les après-midi. La fiabilité de la situation est bonne. Ce matin à Bangui, la température est de 22 degrés Celsius, ciel très nuageux avec possibilité de foyers orageux, quelques averses faibles et risque de pluie à 50%. Dans les après-midi, ciel très nuageux toujours avec possibilité de foyers orageux, quelques averses faibles, la température elle va monter à 29 degrés Celsius et le pourcentage de la pluie c'est à 60. Alors, c'était là votre météo. Gardez l'écoute sur Radio Ndekiluka.

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3: bonjour vous savez
2: douti douti tête vous savez pas
3: ma femme est revenue de l'Europe et là elle est en train de se reposer et voilà. Elle a un séminaire à passer.
0: Ah, voilà. Mais ça y est, la ma femme.
4: Mais quoi?
3: Oui.
4: Mais quoi, que ce téléphone d'aller?
3: Ah, j'ai oublié le téléphone.
4: Ah, que ça a un dame de nous.
3: Ah, oh, heureusement, heureusement. Parce que ta maman.
0: Elle... Aïe, ta maman, va là-bas.
4: C'est quoi?
0: Je suis un peu plus
3: jeune.
0: Je suis un peu plus jeune. Je suis Faso qui est à la tille, internet,
2: internet, Facebook, WhatsApp,
0: voilà. Film ceci
2: YouTube.
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2: téléphone, bah, dit
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1: hein, quand il y a le mot télé, le genre, tout le monde, le bain, mais vous le téléphone, n'en avait, là, comme il peut être téléphone, tout le monde. Il y a là pour contrôler les nés.
2: Papa,
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2: 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Maman Kunjo.
1: Il est toujours obèse.
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2: Téléphone. Donc ça c'est pas amour, c'est relation avec Dagezo Abouba. À quel téléphone gérer ni battre tout maman.
3: Écoutez, le téléphone détruit. Faut pas m'arrêter.
0: Boyo Mokuzi.
3: Elle est expert en téléphone.
2: Ah Moku, expert en téléphone.
0: Expert. Oui, maman Kundi. Téléphone so a kaga la séparation mini la dit c'est wa. 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Parce que mon collision, mon téléphone, mon mon awaliao. Qui était mon contrôleur du téléphone, mon bas. Qui était mon contrôleur appel truc. Qui était mon contrôleur message truc.
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3: te pa. Non, je vais pas beaucoup parler. Moi, pour le telefon, c'est pas un problème. Le telefon, c'est pour chacun, chacun. Chacun a son téléphone. Vous voyez? Vous savez pourquoi Kiki nous a amené le téléphone? Parce que sa maman, c'est, elle est agent du FBI. Elle fouille de mon téléphone.
0: Kakou Sidon, il y a là, mon sœur. Crime, il y a là, mon sœur.
1: J'ai des trucs de l'Europe dedans.
0: Ah, va, tout de l'Europe.
5: l'Europe d'un sacré de criminalité comme ça. Ça c'est quoi?
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6: 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date du 11 août. Le 11 août 1960, le Tchad a proclamé son indépendance, mettant fin à la colonisation française et devenant un État souverain sous la conduite de son premier chef de gouvernement, François Tombalbaye. Donc, bonne fête de l'indépendance à nos frères du Tchad qui célèbrent leur 66e anniversaire de l'indépendance aujourd'hui. Alors, 11 août 1999, la constitution de la République de Weimar est officiellement promulguée par le président Friedrich Ebert, marquant la naissance de la première démocratie parlementaire en Allemagne après la chute de l'Empire. Pour terminer, l'éclipse totale du 11 août 1999 fut la dernière du 20e siècle. Elle a traversé l'Europe et l'Asie, offrant un jour transformé en nuit à des centaines de millions de personne. Alors, pour votre information, demain, il y aura aussi de l'éclipse solaire aussi. Demain, éclipse solaire. Malheureusement, chez nous, en Centrafrique, on ne pourra pas participer à cet événement astral. Gardez l'écoute sur votre fréquence de proximité, Radio Ndekeluka. On va passer maintenant à la chronique « Un jour et une chanson ». Gardez l'écoute sur votre fréquence de proximité à 6h50 déjà. Donc, pas de souci, on est là pour vous accompagner dans tout ce que vous faites en ce moment, chez vous, à la maison. Qu'est-ce qu'on va écouter ? C'est la chronique « Un jour et une chanson ».

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Bonjour tout le monde, je m'appelle Babou David Adolphe. J'habite dans le premier arrondissement, la chanson de Puel, intitulée Mamane. Ce qui est dit dans la chanson, c'est une vérité. Le musicien

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5: de rien à vivre,
4: 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C'est un peu de voir la pièce afférente du monde.
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3: J'ai ta campagne pour que tu la boire.
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0: choses à un moment donné.
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2: Le liboké. Liboké, non masculin. Ce mot vient des langues bantoues parlées en République démocratique du Congo, notamment dans la région du Congo. Il fait son entrée dans le dictionnaire, le Petit Larousse, en 2026. C'est une façon de cuire le poisson, la viande, dans des feuilles, soit de bananier ou de marantassé. Le liboké est une technique culinaire traditionnelle d'Afrique centrale, consistant principalement à envelopper un aliment assaisonné dans des feuilles, généralement de bananier, de marantassé, puis à le cuire ainsi enveloppé. 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
4: tout va bien exactement et c'est cette chanson que je vais proposer à mes auditeurs.
3: Ah ouais, donc tu sens qu'on t'a télépathie.
4: C'est ce que j'ai préparé pour mes auditeurs.
3: Bon, ok, tenez, d'après, ils ont la namango kwa singa, andale ti mouzo kwa ko, langwa kwa we, iki wa ko, tere kikire kia.
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3: Merci.

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2: Une fois de plus, bonjour chers auditeurs internautes, vous faites bien de choisir Radio Ndekeloka pour vous informer. Il est 8h, suivant le résumé d'actualité avec Martial Steph Métissing. Bonjour Marcel.
3: Bonjour Berthier, Ghislaine Amazouda, bonjour à tous. À la une de ce bulletin, l'insalubrité est devenue insoutenable derrière le marché de Miskine. Le manque d'urbanisation et les canaux bouchés rendent le quotidien des habitants difficile. On dit à Villa Bissayou, vous êtes rendu sur place, quel est le constat?
4: Le bloc Miskine s'étend sur une grande partie du centre de Bangui. Il regroupe plusieurs quartiers, Moussimo 1 et 2, Yassara, Banga ou encore Malimaka. Mais partout, le constat est alarmant. Derrière le marché à Moussimo 2, les habitants vivent l'enfer des inondations. Ici, circuler est un parcours du combattant. Les ruelles sont quasi inexistantes. Olive et Marina décrivent leur quotidien.
5: Quand il pleut, nous sommes obligés de pousser les ordures que l'eau amène. Sinon, les ordures vont s'entasser ici et on n'y peut rien. Pendant la saison des pluies, nous ne pouvons pas entretenir la voie à cause de ces tas d'ordures qui sont partout, surtout quand il pleut abondamment. La circulation est bloquée durant plusieurs jours. Les gens sont obligés de passer par notre concession.
6: Nous déversons nos ordures dans le canal de Miskine. Les ordures que vous voyez ici sont entraînées par l'eau. À 17h, on ne peut pas rester dehors car les moustiques piquent à outrance.
4: Vincent Yangimale, chef du quartier Ngoussimo 2, déplore lui aussi l'inondation et regrette que leurs multiples sollicitations n'aient pas abouti pour l'urbanisation de ce quartier.
7: Nous sommes chaque jour à appeler à entretenir notre domaine. Donc nous sommes pris par l'inondation. Donc à défaut de canalisation, nous sommes en pointe. C'est-à-dire que les eaux viennent de la ville là-bas, descendent sud dans notre quartier et pas moyen d'évacuer. Le problème, il y a des ruelles, mais ce n'est pas entretenu.
4: Face à la colère des riverains, l'espoir renaît pourtant. Le coordonnateur du Provrir, le projet des villes inclusives et résilientes, l'assure. Cette zone n'est pas oubliée. Elle sera pleinement prise en compte.

0: lors des prochains travaux d'aménagement. Albon Patrick Bélé.
1: Priorité de 100 jours soit que...
2: Notre priorité dans les 100 prochains jours est de lancer un appel d'offres pour l'entreprise qui va réaliser certains travaux de curage de certains canaux d'évacuation d'eau, à savoir le connecteur Kokoro, le connecteur Kwanga, qui passe derrière le marché Miskin. Vous constatez que lorsqu'il pleut, cela impacte le marché. Le projet Provir va s'en occuper. Nous devrons obligatoirement le faire dans ces 100 jours pour aider la population de Bangui et de Bimbo.
0: Des montagnes d'ordures un peu partout et une absence totale de routes. Ici, la circulation des voitures et des motos est devenue impossible. C'est le visage actuel de ce quartier de milliers d'habitants qui attend urgemment une véritable restructuration.
3: Entre temps en Tarsis, la Croix-Rouge centrafricaine mobilise la population et les autorités de Bégoua contre les inondations. Une opération de prévention menée en partenariat avec la Croix-Rouge néerlandaise. Exilé Mboutou et Diana Goli ont suivi cette opération.
4: Des pelles, des brouettes et des seaux entre les mains, les volontaires de la Croix-Rouge centrafricaine sont mobilisés dans le quartier Ngola 3, dans la commune de Bégoua. Ils participent au curage des canaux d'évacuation d'eau pour éviter les inondations dans cette localité. Chris Ndjedurum Garbaï est le secrétaire général de la commune de Bégoua.
5: Nous sommes mobilisés en tant que volontaires du comité, ensemble avec la jeunesse, pour pouvoir nous mettre au service du comité pour pouvoir organiser cette activité ensemble. Cette population en souffre vraiment des inondations.
4: Pour Flavien Mandjo, président de la jeunesse de cette localité, ce geste de la Croix-Rouge est une véritable satisfaction.
6: C'est toujours les jeunes de ce quartier, avec l'aide de la Croix-Rouge, qui font des canaux d'évacuation à leur niveau. Tant que nous n'avons pas de canaux, nos maisons seront toujours inondées. J'ai dit merci à la Croix-Rouge centrafricaine pour son aide.
4: Le chef du quartier Ngola 3, Auguste Ngumondolo, lance quant à lui un appel à l'endroit de ses administrés.
2: Depuis que nous sommes à Angola 3, il n'y a jamais eu de canaux d'évacuation. Quand il pleut, nous plions nos pantalons pour aller au quartier combattant. Je dis merci au CCR pour ce geste. Je demande au gouvernement d'envoyer des machines pour les travaux de cette route pour nous permettre de nous déplacer facilement.
4: Cette activité se poursuit dans les quartiers Angola 2, Zako 3 et Poto Poto, qui sont les zones les plus inondées de la commune de Bégoua.
3: Le président de l'Amicale des médecins justifie l'absence des praticiens de garde dans les hôpitaux par leur effectif insuffisant. Selon Dr Tiburce Anselmiafundo, les institutions compétentes doivent tout faire pour former plus de professionnels soignants. Il est au micro de Afrique de Bonheur Kolingué.
7: Je pense que au niveau de l'Amicale, nous allons travailler en partenariat avec toutes les structures de la place, avec le ministère de tutelle, avec les hôpitaux dans lesquels travaillent les médecins, et ainsi qu'avec le Conseil national de l'ordre des médecins qui régule l'exercice de la profession dans notre pays, ainsi qu'avec le syndicat qui défend les droits légaux. Nous ne sommes pas nombreux, pas assez de médecins. Donc il est question de faire un plaidoyer avec la faculté pour continuer la formation des médecins, pour que les médecins qui sortent restent travailler dans le pays, au ministère de la Santé de mettre les médecins dans les conditions de travail. Et je pense que c'est ça qui fait que beaucoup de médecins s'exilent et que nous manquons des médecins dans notre pays.
3: Football, c'est la poursuite de la 12e journée de la Super League au stade municipal de Bombari. Deux rencontres au programme aujourd'hui à 13h30, où Pissoyuska affronte Aesdon, suivi à 15h de la rencontre Red Star puis Njaoui. Hier, Olympique Réal de Bangui et SCAF se sont séparés sur un score de parité 0 buts partout. Fin de ce bulletin, ne quittez pas la version Sango, c'est tout de suite. 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
11: très rapidement na moitié août et qui lançait appel d'offres Mbata Travouti Bangi à Travouti Tene il est créati collecteur Kukuru collecteur Kwanga so à Moupekoti marché miskin à Moupekoti marché miskin tout Mouzaba Pikaka Mouka marché miskin tout pour vivre à Gol Lekande Pekoti marché miskin tout arrangé de telle manière que à libérer marché son Atangusu donc même Kouta Kousala so y tenait obligatoirement de 100 jours et 40 ans à aider comme ma population Titi Bangi na Bingo
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2: 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Bon, voilà, comme vous le remarquez, il y a des jours comme ça, tout va bien, on est heureux, on est souriant. Parfois, on ne sait pas pourquoi, mais c'est comme ça, ça arrive. Et c'est ce qui est aussi dit dans ce titre, Tout va bien, de Lokwa 15 à bien avant la suite des programmes.

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1: Merci le Kwanza pour ce titre sur les 100.9 FM Radio Ndikiluka et nous sommes sûrs que tout va bien se passer pour vous aujourd'hui. Bon voilà, passons maintenant à la lecture de quelques avis communiqués en français et sango. 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
3: Bienvenue dans votre chronique accident domestique, le rendez-vous qui vous aide à prévenir des petits accidents de la vie quotidienne. Peut-être lorsqu'on veut fermer la fenêtre, l'ouvrir, boum, le vent souffle brusquement, ou une autre personne referme la fenêtre sans savoir que les doigts sont encore entre les battants. En une seconde, l'accident se produit. La douleur est très forte et les doigts peuvent être gravement blessés. Que faire dans cette situation? D'abord, gardez votre calme. Ouvrez doucement la fenêtre pour libérer les doigts sans tirer brusquement. Regardez ensuite si les doigts saignent, s'ils sont déformés ou très enflés. S'il y a une petite blessure, lavez-la avec de l'eau propre et couvrez-la avec un pansement ou un linge propre. Pour diminuer la douleur et le gonflement, vous pouvez appliquer une poche de glace ou un tissu propre contenant des glaçons en l'enveloppant dans un linge. Ne mettez jamais la glace directement sur la peau. En revanche, si le doigt est très déformé, il saigne beaucoup, si l'ongle est arraché ou si la douleur est très intense, il faut conduire rapidement la personne dans un centre de santé. Une prise en charge rapide peut éviter les complications. Le meilleur traitement reste la prévention. Évitez de laisser vos doigts dans les percelles lorsque vous voulez fermer. Avant de fermer une fenêtre, vérifiez toujours que personne n'a les mains ou les doigts dans l'ouverture. Apprenez aussi à ceux qui vous entourent de ne pas mettre leurs doigts entre les battants d'une fenêtre ou d'une porte. Quelques secondes d'attention peuvent éviter beaucoup de douleurs et parfois des blessures qui mettent longtemps à guérir. C'était votre chronique accident domestique. Rendez-vous au prochain numéro. 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
1: 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morning
2: ça peut vous arriver.
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pour la mère, je suis pas de la chaîne Andoni, Brambra, mais pour la mère, je vais rosser. Hommage aux enfants. Je vais voir l'animal, je vais continuer.

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0: Il est 9h sur les 100.9 FM, Radio Nekiloka, nous l'avons dit tout à l'heure. Ce sera l'heure de vous inviter à suivre le Flash Info de ce matin, toujours avec Martial Steph Métizinga. Rebonjour Martial.
1: Bonjour Bertie, Jessine Amazoda, bonjour à tous. L'insalubrité est devenue insoutenable derrière le marché de Miskine. Le manque d'urbanisation et les canaux bouchés rendent le quotidien des habitants difficile. C'est le cas notamment à Goussimo 2 où des rues sont impraticables et les déchets à perte de vue. Entre-temps, pour prévenir les inondations à Bikwa, la Croix-Rouge centrafricaine a mobilisé la population et les habitants de la localité autour des travaux de curage des canaux. Une opération de prévention menée en partenariat avec la Croix-Rouge néerlandaise. Et puis le président de l'Amicale des médecins justifie l'absence des praticiens de garde dans les hôpitaux par leur effectif insuffisant. Selon Dr Tiburce Anselme Yafundo, les institutions compétentes doivent tout faire pour former plus de professionnels soignants. Football, c'est la poursuite de la 12e journée de la Super League au stade municipal de Bombari. Deux rencontres au programme aujourd'hui à 13h30, Tau Pisoniska affronte Aesdwan, suivi à 15h de la rencontre Red Star Puis Ndiaye. Oui, hier, Olympique Réal de Bombari et SCAF ont fait match nul, 0 but partout. 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
1: Il est 9h05, presque 4 déjà, sur les 100.9 FM, Radio Ndikiluka, comme d'habitude. Nous suivons le magazine Santé tous les mardis, après les informations de 9h. Faisons un tour de ce magazine avec Astrid Bonheur Kolingi et Edouard Rogossi. Astrid, bonjour, vous nous parlez de quoi aujourd'hui?
2: Bonjour, Ghislaine Berthier, Amazouta, bonjour à tous. Ce mardi, nous parlons de la grossesse liée à l'hypertension artérielle.
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0: 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L'hypertension artérielle pendant la grossesse se définit par une pression artérielle supérieure ou égale à 140 sur 90 mm de mercure. Elle touche 5 à 10% des futures mères et nécessite une surveillance médicale rigoureuse pour prévenir les risques de complications comme la pré-éclampsie, le retard de croissance ou l'accouchement prématuré. Docteur Maurice Julie Godot, cadre au ministère de la Santé, donne quelques éclaircissements sur cette maladie.
1: Tension artérielle est un sujet délicat chez la femme enceinte. Nous avons 3 types d'hypertension artérielle. La première, c'est l'hypertension qui existe déjà avant la grossesse et la femme est au courant qu'elle est hypertendue, elle est déjà au traitement et elle tombe enceinte. Ça, c'est la première situation. La seconde situation, elle est hypertendue mais elle ne sait pas. Et on va découvrir l'hypertension avant le 4e mois de grossesse. Le troisième type d'hypertension, c'est l'hypertension qui apparaît en fin de grossesse, c'est-à-dire au-delà du 6e mois, et qu'on rencontre souvent chez les femmes jeunes. Et je précise que ce troisième type d'hypertension n'existe que pendant la grossesse, et dès que la femme a accouché, la tension redevient normale.
0: Suivant l'échange de Edouard Ogossé avec professeur Norbert Richard Ngbalé, gynécologue obstétricien à l'hôpital communautaire de Bangui.
2: Professeur Norbert Richard Ngbalé, bonjour.
3: Bonjour.
2: Qu'appelle-t-on exactement l'hypertension artérielle pendant la grossesse?
3: Alors c'est une maladie, je dirais cardiovasculaire, hein, qui fait que pendant la grossesse, pour être plus simple, la tension de la femme augmente. Normalement, pendant la grossesse, la tension de la femme devrait baisser. Baisser parce qu'il a créé encore, il y a l'enfant qui s'ajoute. Et la tension, la pression qui va chez l'enfant va faire que chez la femme, normalement, la tension va baisser. Mais malheureusement, c'est certaines femmes, ben, la tension augmente pendant la grossesse.
2: Existe-t-il plusieurs formes d'hypertension chez la femme enceinte?
3: Oui, il y a plusieurs formes d'hypertension. Il y a ce qu'on appelle dans notre jargon la pré-éclampsie. C'est une hypertension qui survient pour la plupart des temps chez des jeunes filles. Chez des jeunes filles qui survient après 20 semaines d'aménorrhée. Et 20 semaines, je voulais pour faire comprendre aux gens, après 4 mois, à partir du 5e mois déjà, ça commence. Et là, ça concerne souvent les jeunes filles, et ça concerne souvent des jeunes filles qui sont à leur première grossesse. Mais il y a d'autres hypertensions, il y a l'hypertension artérielle chronique. Donc c'est une femme qui a d'abord l'hypertension bien avant, mais donc pendant la grossesse, ça devient plus grave. Et il y a d'autres femmes qui font ce qu'on appelle l'hypertension gravidique, c'est-à-dire que c'est des hypertensions qui viennent à chaque fois qu'elle tombe enceinte, et dès que la grossesse est finie, c'est fini, elle n'a plus l'hypertension. Voilà, je peux catégoriser ainsi les femmes qui ont l'hypertension pendant la grossesse.
2: À partir de quel niveau de tension parle-t-on d'hypertension?
3: Alors, la tension normale chez une femme enceinte devrait être en dessous de 140 sur 90. Voilà la limite, la frontière en quelque sorte. Une fois que la tension dépasse 140 sur 90, ben, on parle d'une hypertension chez la femme enceinte. Bien sûr, avec plusieurs types d'hypertension.
2: Alors pourquoi la grossesse peut-elle favoriser une augmentation de la tension?
3: La grossesse, c'est comme si c'est un corps étranger qui vient chez la femme, et la femme doit accepter ce corps étranger. Et donc il y a plusieurs mécanismes qui se font dans l'organisme, et parmi ces mécanismes, c'est les mécanismes qui peuvent conduire à l'hypertension artérielle. Voilà.
2: Alors, quelles sont les femmes les plus exposées à l'hypertension artérielle pendant la grossesse?
3: Alors, les femmes qui sont plus exposées, d'abord, comme je l'ai dit tout à l'heure, des primipares, c'est-à-dire des femmes qui vont venir accoucher pour la première fois. Mais on compte aussi, on regarde, on voit aussi qu'il y a beaucoup de femmes qui sont fortes. Je ne dis pas l'obésité, mais des femmes qui ont un peu de surpoids, qui ont, voilà, c'est des femmes qui sont pour la plupart du temps exposé à l'hypertension artérielle. Mais on pourrait ajouter aussi celles qui font des gros enfants sont souvent aussi exposées. Et enfin, celles qui ont le diabète associé à la grossesse font souvent aussi l'hypertension.
2: L'âge de la mère joue-t-il un rôle également?
3: L'âge, oui. L'âge est un facteur, dans l'hypertension artérielle. On constate que l'hypertension survient chez des femmes les plus âgées. Les femmes de survie plus âgées, on a fait une étude à l'hôpital communautaire. En tout cas, après, on constate que ça survient plus parmi les femmes qui ont plus de 35 ans et qui ont moins de 18 ans.
2: Alors, une femme qui souffrait déjà d'hypertension avant sa grossesse, doit-elle prendre des précautions particulières?
3: Oui, elle doit d'abord aller voir son médecin, voir le gynécologue surtout, discuter avec lui, voir si la possibilité, elle a la possibilité de prendre la grossesse. Et avec le gynécologue, ils vont tout étudier, ils vont voir son état, voir si elle prend bien son traitement, si son état, la grossesse qu'elle va prendre ne pourra pas aggraver. Une fois qu'elle tombe enceinte, ben elle doit être suivie par un gynécologue du début jusqu'à la fin. C'est l'idéal en fait. Mais comme on n'est pas si nombreux, ben se trouve un médecin, ça serait mieux.
2: Quels sont les symptômes qui doivent pousser une femme enceinte à consulter rapidement?
3: Alors, les symptômes, c'est de céphalie. La femme qui est enceinte, mais qui te dit qu'il a de céphalie. Il a une sensation de vertige. Qu'elle a, excusez-moi, une sensation de vertige. Et là, une sensation de mouche volante. On peut aussi avoir pas de signes, ne pas avoir de signes. Mais quand on part chez la sage-femme pour la consultation prénatale, on constate que la tension est élevée. Donc, mais d'autres signes, ça peut venir par des complications. La femme peut se mettre à convulser, par exemple. C'est souvent lié à la tension, à l'hypertension sur la grossesse. Mais notons aussi que parmi cette hypertension, ce qui est plus grave, c'est ce que nous appelons dans notre jargon la pré-éclampsie. C'est une hypertension artérielle qui survient chez la femme souvent jeune, qui apparaît après 20 semaines de grossesse. C'est-à-dire que la femme n'avait pas l'hypertension, mais après 20 semaines, on commence à constater qu'elle a l'hypertension. Et cela peut être associé ou non à la protéinurie dans les urines. C'est-à-dire quand on regarde ces urines, il y a du protéine dans les urines. Ça veut dire que le rein laisse passer des protéines, ce qui ne devrait pas se faire. Voilà. Et là, c'est encore plus grave. Ces genres de cas doivent être vraiment surveillés par un gynécologue obstétricien.
2: Professeur, peut-on être hypertendu sans ressentir aucun symptôme?
3: Oui, bien sûr, je l'ai dit tout à l'heure. C'est pourquoi l'importance de la consultation prénatale, on ne cessera jamais de parler. La femme doit systématiquement aller chez son médecin dès qu'elle est enceinte, chez la sage-femme dès qu'elle est enceinte. Quand vous arrivez là-bas et qu'on ne vous prend pas l'attention, exigez qu'on vous prenne l'attention. C'est capital parce qu'il y a des femmes qui font l'hypertension pendant la grossesse, mais qui supportent, qui n'ont pas de signes. Et elles arrivent souvent à des complications plus graves. C'est-à-dire que l'hypertension est découverte lorsqu'il y a une complication, notamment la convulsion, l'œdème aigu du poumon, l'insuffisance rénale. C'est là où on veut rechercher la cause, on constate qu'elle a l'hypertension. Donc vraiment, je conseille à toutes les femmes d'aller en consultation prénatale. Parce que si vous arrivez et que la sage-femme, je répète, ne prend pas la tension artérielle, alors croyez-moi, ce n'est pas une bonne consultation prénatale. On doit prendre la tension artérielle, on doit prendre le pouls, on doit vous peser, on doit prendre la hauteur utérine. Pour cela, vous devez exiger que cela soit fait. Si ce n'est pas fait, ce n'est pas bon. Il faut changer, il faut aller dans un endroit où on peut vous prendre la tension artérielle et les autres choses que je cite.
2: Docteur, certaines femmes, parfois, lors de leur grossesse, présentent également des œdèmes au niveau des pieux. Alors, ces signes, on peut déjà envoyer à l'hypertension?
3: Pas forcément, parce que vous voyez que dans les signes, j'ai expressément pas parlé de l'œdème de pied qui gonfle. Parce que si je dis ça, ben, la majorité des femmes penseront que ben, dès que le pied gonfle, c'est l'hypertension. Non. Alors le pied peut gonfler souvent si l'enfant est gros, souvent si la femme a préalablement une mauvaise circulation au niveau de veine, ben, ça peut gonfler. Mais ce n'est pas forcé, même si je le sais, que pendant l'hypertension artérielle, il y a des femmes qui ont des pieds qui gonflent. C'est vrai, mais ce n'est pas pathognomonique. Ça veut dire que ça peut être autre chose que ça. Seul le médecin peut lier la présence de l'œdème avec l'hypertension artérielle.
0: Cap à Mobaye dans la Basse-Côte pour retrouver Dr Marius Komlopère Komesuba, médecin-chef du district sanitaire de Mobaye-Zangba, pour parler de la prise en charge. Il est au micro de Ibrahim Bianga.
4: Au niveau de l'hôpital du district, bien sûr, nous faisons un paquet complet d'activités, c'est-à-dire la prise en charge de toutes les pathologies, tant qu'on n'est que les pathologies urgentes. Je pense qu'une fois que le diagnostic est posé, il y a un médecin qui est là, il y a un médecin accouché et tout le staff. On prend également en charge toute catégorie, y compris l'hypertension artérielle. Même dans nos formations sanitaires qui font les paquets minimum d'activité, le diagnostic peut être posé. Une fois le diagnostic posé, on repère ces patientes-là, ces patientes au niveau de l'hôpital de d'ici pour conduire une prise en charge appropriée afin d'assister à un accouchement sécurisé pour éviter les complications qui sont très souvent également néfastes pour la communauté, tant bien pour la communauté que également pour nos structures sanitaires.

0: Professeur, parlons un peu de maux de tête revenons-en. C'est parce que beaucoup de femmes souvent qui sont enceintes font également des maux de tête. Est-ce que si cela arrivait, qu'est-ce que la femme peut faire? Est-ce qu'elle peut directement prendre des paracétamols généralement ou soit elle doit se rendre à l'hôpital pour essayer de voir s'il y aurait des signes d'hypertension?
1: Vraiment, là aussi on ne cessera jamais de dire arrêtons la prémédication. Dès que tu as des signes, tu as mal à la tête, va voir un personnel de santé, va voir ton gynécologue pour que puisse se rechercher. Pourquoi est-ce qu'on peut avoir mal à la tête? Vous savez, quand on a mal à la tête, il peut y avoir plusieurs causes. Ça peut être le paludisme qui fait que vous avez mal à la tête. Ça peut être la fièvre typhoïde. Ça peut être une méningite. Ça peut aussi être, comme on l'a dit tout à l'heure, l'hypertension artérielle. Et seul le médecin est capable de rechercher la cause. Il sait qu'on montre au médecin comment est-ce qu'on peut éliminer le paludisme, comment est-ce qu'on peut éliminer la méningite, ainsi de suite. Donc seul le médecin ou un personnel de santé peut te dire non, le céphalie est lié à telle maladie, et mettre un bon traitement au lieu de rester à la maison et prendre soi-disant du paracétamol. Et prendre du paracétamol, la plupart des cas, c'est des médicaments de la rue qui tuent d'ailleurs des gens. Donc il faut vraiment voir le médecin, et seul le médecin pourra prescrire que vous allez acheter des médicaments dans la pharmacie et non dans la rue.
0: Professeur, vous venez à peine de parler des pré-éclampsie. Dites-nous pourquoi ces phénomènes, soit cette maladie-là qui arrive, ces phénomènes qui arrivent aux femmes enceintes, soit après l'accouchement, est considéré comme une urgence médicale?
1: C'est une pathologie grave pendant la grossesse. J'ai eu un formateur, le professeur Abdoulaye Sepou, nous disait toujours qu'à l'époque, ça l'étonne aussi, parce que le taux de l'hypertension artérielle, c'est-à-dire la pré-éclampsie, augmente. Quand il a fini sa formation, il faut dire qu'il est le premier. Il est venu. Il n'y avait pas beaucoup de cas. Mais maintenant, on commence à voir suffisamment de cas de pré-éclampsie. Est-ce que cela est dû aux faiblesses de diagnostic à l'époque? Bon, là, il faut rechercher. Est-ce que c'est dû à tous les événements qu'on a eu dans notre pays avec de pression, de stress qu'on a eu? Là aussi, ce n'est qu'un chercheur qui peut faire ce type d'étude et nous dire pourquoi on a plusieurs cas d'hypertension artérielle maintenant, qui rentrent même dans les causes de décès maternels. Dans notre pays, pratiquement, c'est la troisième cause de décès maternel dans notre pays.
0: Alors pour la mère, quels sont les risques si elle développait la pré-éclampsie?
1: Les risques, c'est des complications. Souvent, c'est des mamans qui meurent, qui décèdent, qui peuvent mourir. C'est la sanction ultime. Mais on peut avoir une insuffisance rénale, on peut avoir des convulsions, on peut avoir des problèmes cardiaques. Donc l'hypertension artérielle ou la pré-éclampsie peut entraîner plusieurs complications. Il y a des complications hématologiques, je ne veux pas vous gêner avec nos mots barbares, notamment le HELLP syndrome. Donc ça entraîne énormément de complications. Et c'est souvent, la prise en charge doit être faite par un médecin et de préférable un gynécologue qui, dans la plupart des cas, travaille même en commun encore avec des cardiologues sur ça. Donc vous comprenez que c'est une pathologie vraiment grave dont la prise en charge est pluridisciplinaire.
0: Est-ce qu'elle entraîne également la mort?
1: Mais bien sûr. Elle entraîne la mort. Souvent, des femmes viennent ici, on en a vu, on en voit presque une fois par mois. Elles viennent, elles convulsent, elles se mettent à convulser et on n'arrive pas à arrêter la convulsion et elles décèdent. Et on en a aussi, il y en a qui viennent, qui font ce qu'on appelle l'œdème aigu du poumon. Et dès qu'on veut l'opérer pour arrêter, pour sortir l'enfant ou traiter l'œdème aigu du poumon, pour la plupart des temps, ça marche, mais des fois, ça ne marche pas et elle peut mourir.
0: Et quelles sont les conséquences pour les bébés?
1: Le bébé, pour la plupart des temps, c'est la prématurité. Souvent, c'est des bébés prématurés, c'est des bébés de petit poids.
0: Un bébé où sa maman a développé l'hypertension pendant sa grossesse peut être né avec ce syndrome?
1: En tout cas, on sait que des nouveau-nés dont la maman a fait une hypertension pendant la grossesse ont plus le risque de mourir pendant la période néonatale que les autres bébés.
0: Professeur Norbert Ngwale, vous êtes avec nous dans ce magazine Santé des radios de Keluka. Comment dépiste-t-on l'hypertension artérielle pendant la grossesse?
1: C'est la prise de la tension artérielle. C'est-à-dire que quand vous avez une femme enceinte qui vient pour la consultation, il faut la faire asseoir d'abord, qu'elle se repose normalement pendant au moins 15 à 30 minutes et après, vous reprenez, vous prenez la tension artérielle, la position assise. Si la tension est élevée, vous pouvez demander d'attendre un tout petit peu. Elle attend encore, vous reprenez la tension artérielle. Si cette tension est élevée, vous vous renseignez, est-ce qu'elle n'a pas de souci, ainsi de suite. Et si vous constatez que la tension est toujours élevée après plusieurs prises, ben, on peut parler d'hypertension artérielle. Maintenant, on va rechercher qu'est-ce que cette hypertension a fait dans le corps et on demande des examens pour soigner la femme.
0: Existe-t-il des mesures simples permettant de réduire les risques?
1: Oui, il existe des mesures simples. Okay. C'est par exemple le sport pendant la grossesse. Il faudrait que la femme puisse marcher pendant la grossesse, faire le sport pendant la grossesse. Je ne parle pas de ça, il ne faut pas penser que ça c'est des sports de haut niveau, mais la natation par exemple, la marche à pied par exemple, c'est des pratiques qui peuvent aider la femme enceinte qui, pour éviter l'hypertension artérielle.
0: Un message à l'endroit de nos auditeurs qui nous écoutent à ce moment concernant la prévention de cette maladie.
1: C'est de ne pas rester à la maison quand ils ont des signes. C'est de ne pas rester à la maison quand elles sont enceintes. Dès qu'on sait qu'on est enceinte, on doit automatiquement venir voir la sage-femme, automatiquement venir voir son médecin, automatiquement venir voir son gynécologue pour la consultation prénatale qui va nous permettre de détecter plus tôt ces complications, l'une des complications qu'on vient de parler, notamment l'hypertension sur la grossesse, et de planifier pour que l'accouchement puisse être une expérience heureuse.
0: Professeur Norbert Richangwali, merci.
1: Je vous remercie.
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3: C'est maintenant le moment des réponses à vos questions de la semaine. Dr. Carnel Kourad Godji, médecin au laboratoire Omega Solutions de Bangui, est avec Edouard Ogoussé.
0: Quels sont les signes d'une déshydratation?
4: Oui, les signes d'une déshydratation, généralement, il y a la soif, qui est le premier facteur. C'est pour ça qu'on demande de boire de l'eau et surtout un verre d'eau au moins toutes les 1 heure de temps. Ceci permet de maintenir l'équilibre hydrique du corps, parce que le corps est constitué d'un volume d'eau qui doit être stable. Or, au cours de la journée, dans nos efforts, nous perdons de l'eau par transpiration, nous urinons. Donc, il faut garder cette constance-là, cet équilibre hydrique.
0: Docteur, combien de temps d'activité physique est recommandé par jour?
4: En fait, l'activité physique est recommandée au moins 5 fois par semaine et une fois par jour. C'est-à-dire au moins 30 minutes, pratiquer une activité qui va permettre aux muscles de pouvoir absorber suffisamment le sucre et pouvoir équilibrer le métabolisme. Quand on parle de métabolisme, peut-être que vous allez dire que c'est du gros français, mais c'est d'équilibrer les fonctions générales du corps. Le sport ici permet de le faire. Il faut minimum 30 minutes de sport, et le sport le mieux conseillé, c'est la marche.
0: Quels sont les effets du tabac sur la santé?
4: Oh, vous savez que le tabagisme est d'abord un facteur de société. Donc le tabac ici représente un grave problème au niveau de la santé, surtout au niveau du système respiratoire. Il va vous encrasser par le goudron que contient ce truc. Et en fait, il soumet aussi les non-fumeurs autour du fumeur en question. Lorsque quelqu'un fume à côté de quelqu'un qui ne fume pas, cette personne est plus exposée aux facteurs de risque de santé respiratoire que la personne même qui fume.
0: Pourquoi le sommeil est-il important pour la santé?
4: Oui, le sommeil est très important pour la santé, surtout qu'il faut faire au moins 7 heures de sommeil et du sommeil profond. Ici, le sommeil permet de la réparation, l'auto-réparation de l'organisme. Donc, il faut bien dormir et dormir suffisamment.
0: Quels sont les dangers de la consommation excessive d'alcool?
4: Les dangers de la consommation excessive d'alcool, déjà on met en danger le foie. Le foie étant un organe vital, lorsqu'il ne fonctionne plus bien, vous tombez malade. Donc il faut éviter de boire l'alcool. L'alcool n'est même pas indiqué, même pour des apéritifs en principe. Dans le milieu médical, l'alcool est suffisamment prohibé. Il est mieux de boire un verre d'eau toutes les 1 heure que de boire une bière toutes les 8 heures.
3: Ainsi prend fin votre magazine santé sur Radio Ndekiluka. Merci d'avoir été des nôtres. Mais ne quittez pas car la version 5 c'est tout de suite.
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3: 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Tu dois te barrer, tu te retires. 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
1: 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Il faut absolument que je me wanganga. Dès que mon bagage est sorti, je me suis dit que je suis dit que je suis dit et d'ailleurs, je suis dit que je suis dit que je suis dit que je suis dit que je suis dit que je suis dit que je suis dit que je suis dit que je suis dit que je suis dit que je suis dit que je suis dit que je suis dit que je suis dit que je suis dit que je suis dit que je suis dit et donc tant les timons surtout encore 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
5: il faut garder cette constance là cet équilibre hydrique
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5: en fait l'activité physique est recommandé
4: tatene,
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5: Et le sport le mieux conseillé, c'est la marche.
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5: de risque de santé respiratoire que la personne même qui fume
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5: oui le sommeil est très important pour la santé sur
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0: Bonjour à tous, à l'écoute des 100.9 FM, il est 10h, nous suivons le point d'actualité, une présentation de Martial Stem Letisinga. Martial, bonjour.
1: Bonjour Jefferson Zigaraba, bonjour à tous. L'insalubrité est devenue insoutenable derrière le marché de Miskine. Le manque d'urbanisation et les canaux bouchés rendent le quotidien des habitants difficile. C'est le cas notamment en Goussimon 2 où des rues sont impraticables et des déchets à perte de vue. Et puis, le président de l'amicale des médecins justifie l'absence des praticiens de garde dans les hôpitaux par leur effectif insuffisant. Selon Dr Tiburce Ansel Miyafondo, les institutions compétentes doivent tout faire pour former plus de professionnels soignants. Au Sénégal, le président de l'Assemblée nationale, Ousmane Sonko, a ouvert hier la première session extraordinaire de l'année. Pendant 15 jours, les députés vont se pencher sur 5 textes de loi en tout. Deux de ces textes portés par la majorité PASTEF seront examinés en procédure d'urgence. Football, c'est la poursuite de la 12e journée de la Super League au stade municipal de Bambari. Deux rencontres au programme aujourd'hui à 13h30, tout puissant jusqu'à affronte à Estone, suivi à 15h30 de la rencontre Restart puis Ndiawe. 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

0: celle-ci dans un couple.
1: La coupure intempestive de l'électricité.
0: Ah, quel courage.
2: Non, faut qu'on soit sérieux à un moment donné.
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1: Vous suivez les programmes de Radio Ndekiluka, il est 11h à Bangui. Nous vous invitons à suivre le point d'actualité, une présentation de Astrid de Bonheur Kolingi. Astrid, bonjour.
2: Bonjour, Nina Verdian, Yabou et bonjour à tous. Une mission d'évaluation du projet d'entretien des routes s'est rendue hier à Bossembélé, dans l'Ombé-Lapoko. Objectif, vérifier si les personnes affectées par les travaux sur l'axe Bossembélé-Ndjo ont réellement perçu les montants prévus et recueillir leurs éventuelles réclamations. Le président de l'Amicale des médecins justifie l'absence de praticiens de garde dans les hôpitaux par leur effectif insuffisant. Selon le docteur Tiburce Anselme Yafondo, les institutions compétentes doivent tout faire pour former plus de professionnels soignants. La ville de Bambari fait face ces derniers jours à la rareté de viande de bœuf. Les bouchers ont refusé depuis 3 jours de vendre de la viande dans tous les marchés de la ville à cause du prix des bœufs dont ils jugent élevé. Football, c'est la poursuite de la 12e journée de la Super League au stade municipal de Bambari. Deux rencontres au programme aujourd'hui à 13h30, tout puissant jusqu'à affronte AS Douane, suivi à 15h30 de la rencontre Red Star Pius Ndiawe. 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
0: Le titre de cette chanson, c'est Money, un titre de Masanga, la belle et charmante centrafricaine depuis la France là-bas, que nous saluons.

0: Mardi 11 août 2026 sur Raison des Kiloukas, c'est le 223e jour de l'année aujourd'hui. Mesdames, mesdemoiselles et messieurs, je vous rappelle qu'il nous reste 142 jours avant d'arriver à la nouvelle année. Que Dieu nous garde, que Dieu nous protège, qu'il protège également notre pays. La fête patronale des Claires. Nous souhaitons bonne fête patronale à Claire Suzanne Dinga, la chargée de communication de Raison des Kiloukas, Fondation des Kiloukas. Le signe du mois, c'est Lion. Deuxième jour de la 33e semaine, plus l'arbre est chargé de fruits, plus ses branches s'inclinent. Ça veut dire que les personnes les plus compétentes sont souvent les plus humbles dans la vie, c'est clair. Joyeux anniversaire à tous ceux qui ont vu le jour un certain 11 août. Nous souhaitons joyeux anniversaire ici, chaleureusement à Fanny Christelle Balekoussi.
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0: À Claire Suzanne Dinga. À Sabrina Pousseli. À Gabadim Bango. Réane. À Emmanuel Kengiliwa. Les autres natifs du 11 août, je vous envoie plein de câlins. Gros bisous à vous. Je travaille lundi, mardi, mercredi, jeudi, vendredi, samedi et le dimanche. Je chope ma money au calme. 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
0: Allez. On va savoir quoi, lundi, mardi, mercredi, jeudi, vendredi, samedi, mon pis, ça plaisir, naturellement. Qu'est-ce
1: que
0: tu j'irai t'en gaffer, on y quoi. Vrai vieux.
1: Je travaille lundi, mardi, je me bats mercredi, jeudi, je dis aussi vendredi, samedi.

0: Voilà.
1: Parfois, Thérèse doit se faire la ronde à l'eau d'abord. Est-ce que mon appât a... Enfin, mon peu vaso, mon bas aspect l'eau, Thérèse aussi à quoi je sois, n'a qu'un goût fièvre, quoi. Je sois même une douroune à quoi. Ronde à l'eau d'abord, est-ce que l'eau n'a pas ta... Parce que parfois, il manque une guindala. Après ça, Ramon, mon ressenti, rien, Thérèse, mon, c'est comme si pas lui, là. On a un vrai palu à peu, palu du fond là. Un zappé. Parfois même en galère un peu, ça remonte, c'est comme si mon a grippe quoi. Un zappa. Alors il est 11h11, merci à ceux qui pensent à nous et que nos voeux se réalisent également. Nous démarrons la lecture d'un vœu d'anniversaire dans la famille Nangbe, Ganawe, Rengai. On a les enfants Judith, Thierry, Hermione, Steve, Josiane, Pape et tous ses petits-fils et filles à Bangui, à Cotonou et à Paris. Ils souhaitent joyeux anniversaire à leur père, à leur grand-père, Monsieur Jonas Nangbe, qui aujourd'hui célèbre, il a 80 ans. 80 ans de vie sur terre. Joyeux anniversaire à vous, papy. Zapa Muna Langangu. Yalita Tangati Langutala Swangba Nando Sisi.

commencé en reprend. L'artiste c'est Roselyne Layo et elle a chanté justement que les gens ont dit dans la vie faut pas trop afficher ta relation au risque de perdre cette relation là, de gâter cette relation là. L'artiste répond alors qu'elle va seulement afficher sa relation, même si c'est gâté, elle va reprendre. Elle n'a honte de personne. Ah, écoutez.

Il est le premier auditeur qui nous écrit aujourd'hui dans la tranche à vous de jouer depuis Bangassou. Il s'appelle comment déjà? Il s'appelle Thierry Amboursa depuis Bangassou, superviseur de l'ONG internationale MDA. Bonjour là-bas depuis Bangassou.

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Le son est bon. Le rythme est normal. Petit à petit. 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Assez à Miotita, la Ducha Pekonika.

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Wangbandana, c'est Wawanga, c'est Waganda, c'est Wakoba, c'est Wazoba, c'est Wawindo, Koya Singer et Naomi Vijeski, alias DD11. À la bombe, c'est une zone matanga, zone à maman, c'est la cousine bébé, il veut jouer avec Banda Chloé, Lucienne. Son goa, quoi, tiens, donc, Lola, son zone matanga, donc, on va prendre Mingi. Pas poussière.

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1: 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Maman, on connaît soit petit aider à maman, tu as bébé parce que bébé a que bouger, n'a pas de terre là aussi à permettre. N'a la tite, n'a la inga que bas bébé, ça a ni le qui n'a bonne santé, n'a y a ça la ca aussi. Zappa. Elle est comment la tranche à vous de jouer?
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alors qu'Antoine a manqué en raison de Keluka à la tena la matela yimi 300%. Ça veut dire quoi ça? Ça veut dire qu'il y a un trop. Vrai. Djapa. Alanda yape. Vrai. 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

n'a pas encore raison de quel canet la tranche à vous de jouer est trop cool. L'autre a dit la tranche événementielle. C'est formidable aujourd'hui, Belfort Gonendi. Il y a quelqu'un qui dit là-bas que c'est vraiment de la magie. Animation validée. 19 et demi. Mais où est parti le demi-point là? Alambaku, Ilingo Baccalauréat jusqu'à la fatiguée. Ça va aller petit.

jardin, la tenue, la maraison de Kelou, Kanika et pas Nzerena, là aussi trop. Même en bénissant, moi, et puis Kassa, la tenue aussi. À vous de jouer. La tranche des gens.

100%. Et elle affirme qu'elle manque de mots pour exprimer son plaisir, le plaisir qu'elle ressent à l'écoute de Radio de Kenuka. Merci là-bas, Jessica, jeudi. Nambage Pekadouzi Barala, Ibe Nambage Yangato. Barala aussi, Namanga Radio de Kenuka. Je m'appelle Nina Verdani, Abodé, c'est mon nom. On m'appelle ici la fille qui parle trop. Celle qui est payée pour parler, c'est moi. Manta d'acier dur à cuire. Unité de mesure. Madame Emmanuela Vasti. Zoba, Namare Boarabi Barala, petit coucou à vous. Martial Zanga Barala, Namage quartier Yongoro. Ils disent que là-bas c'est du piment. Mais quelle qualité de piment au fait. Ah, ce piment marron, le sort vrai. Ah, je pense qu'il y a que Dongo Jonas Zomingi. Puis après Dongo rouge. Or, en réalité, Dongo ti marron, le songangu. Tu as malheur, tu m'en sais à ton à Kokonakwe. Ou bien Kokonangumburu. Et puis à mélanger la fini gougou. Par imprudence aussi, ma beaucoup moi petit Nando. On peut penser que vrai gougou là, mon. Donc on a Tinando Menga Momo, qui t'a ni crash. C'est là là. Il peut qu'on se soit à ton convenu quoi. Écoutez la partie ici. Écoutez.

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en compagnie de Radon Dekeluk, il est en train de passer une merveilleuse vacance à voir. 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

les vieux. Marien Boliboy Barala. 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Ah, tu l'as dit, Damarana, l'as dit, Boali aussi, Barala, Pendramine.

Mozokona a quitté le sein Bangouchou en endorazon de Keluka et puis a choisi comme Mozokona a titané rappelé à la soie Yinganawa. Ou bien titané enfermé à la soie de la Yinga avec le sein Bangouchou à prison le Keterel, l'hôtel ou Ambagé Paris. Le qui encore Nambagé Paris. Nous étions vous qu'à septembre parce que le Nakota concerta concerné à Doutian de la nouveau casino de Paris. Nouveau casino de Paris, ni le Honde na casino de Paris, ni passer le casino de Paris, ni le Lalo Kotani. Bon, le nouveau casino de Paris, ni le Tilo Salle moyenne au fait. Le petit accueillir à Zumbi 380. Donc, Gezo, même à la France, encore à Pelingapé. Donc, il faut ça en moyenne à Bangui. À commencer, les caractères, à dis-moi billet. Tu négocies un visa. Tu gonna le 12 septembre, na peko le Sebangou, tu vois, na casino de Paris. Un nouveau casino, autant pour moi. Même à la Tambagueta espagnol, à présent à la Maïmbinga bien, à la terre Italizo, à la terre Suisse, à la terre Allemagne, Luxembourg, à Tanganizo, Touzo, à la peu descendre le 12 septembre, pour soutenir le Sebangou, tu vois. Parce qu'évidemment, il faut essayer ce guesso, pour remplir salle 380 personnes, là, ouais. Donc, on a marché, tu peux coller. Gona casino de Paris, 1000 et quelques personnes niso. Voilà. Soutenons nos artistes. Madame là. Même à Zot d'Amalanko Ape Gwe Zapa. Yakuba. Madame là. Yakuba.

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0: 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Aïe, quoi l'insister? Quand la soirée sort, tu la marches. Ah, bah ouais, donc à Kagi Yabé. Il faut la tonte gare, la tonte gare, sous un accord d'appel. Papa, désolé, on va bien y parce qu'il y a une bonne voix. Ah, tu guides un net, tu as aussi un là. À présent, soit la dernière. Ah, non, congé. Ma pose à l'équateur, c'est qui la cour à
1: voir? Il a eu l'équateur,
0: ça bien, bien. En les organes des écoles à Kumba Chono. Bientôt la nuit là, le Nabon voit, mais le de qui était? Bon, le Tidawe. Le Tidawe, il va arriver, mais ni suivre.
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0: 掴まれて見せて、
1: a marché quand même, hein?
0: Oui, quand même, apparemment.
1: Apparemment, apparemment. Merci, Nala.
2: Seigneur. 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
0: 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Aya, tu as aussi gagné la personne qui s'en sort à toi.
1: Ça a été chose, gardez d'adjuna à la tienne, Lilo, évidemment.
0: Quoi, Guinée, Warani, ton nez, Warania, ouais, ils en ont là, évidemment.

0: Bon, à présent, petit 58 là. Biatalani ou c'est quoi Adasiga fait? Là là, c'est compliqué. Ozagan, Kentini, Gibongi, Bongi, Nila, Sigi, Membi, localisé, Nadasiga fait. Soniso, Isan, Denis, jeudi. D'accord? Il vous garde ça jeudi. À la gare, il y a. À l'heure, et puis Isan, à la laï.
1: 236 c'est nous.
0: On s'arrête là pour aujourd'hui.
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1: Il est 12h sur Radio Ndekiluka, le dernier point d'actualité de la journée. C'est toujours avec Astrid de Bonheur Kolingé. Bonjour Astrid.
2: Une fois de plus, bonjour Nina Verdian, Yabouti, bonjour à tous. Les dernières intempéries ont causé d'énormes dégâts dans le village de Linjombo, situé à 32 km de Bayanga. Plusieurs personnes ont perdu leur maison et des plantations ont été inondées par les eaux. En détresse, la population demande une assistance d'urgence pour faire face à cette catastrophe naturelle. Le président de l'Amicale des médecins justifie l'absence de praticiens de garde dans les hôpitaux par leur effectif insuffisant. Selon Dr Tiburce Anselme Yafondo, les institutions compétentes doivent tout faire pour former plus de professionnels soignants. La ville de Bombari fait face ces derniers temps à la rareté de viande de bœuf. Les bouchers ont refusé depuis 3 jours de vendre de la viande dans tous les marchés de la ville à cause du prix des bœufs dont ils jugent élevé. En sport, football, c'est la poursuite de la 12e journée de la Super League au stade municipal de Bombari. Deux rencontres au programme aujourd'hui. À 13h30, Tout-Puissant Iska affronte AS Douane, suivi à 15h30 de la rencontre Red Star Pius Ndiawe. 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

Le titre, c'est pour mieux t'aimer, un titre de Nana Mouskouri sur Azon de Kiluka. Voilà qu'il est l'heure de démarrer l'émission Mandako. Merci d'être toujours à l'écoute de la station qui prend la paix et le développement à la radio de tous les centrafricains, Azon de Kiluka.

C'est l'heure de Mandako sur Radio Ndekiluka, toujours avec deux SAPA, SAPA de la communauté humanitaire et celui de RCEP, 72 à 29 52 52, 75 93 103 33. Ce sont nos numéros qui vous permettent de participer à cette émission Mandako. Au micro, je suis Nina Verderne Niavodé.

0: bonjour au premier candidat du jour au bout du fil. Bonjour.
1: Bonjour, Agnès.
0: C'est qui le premier candidat là?
1: Oui, Martinez de Kouangou.
0: Ça va, Martinez, ok.
1: Ça va, Martinez, joué de Kouangou, ça va bien, Agnès.
0: Ah ah, pour jouer dans le sapin de.
1: Comment le sapin de.
0: On en a deux, ARCEP et Communauté Humanitaire. Vous choisissez lequel?
1: Communauté Humanitaire.
0: Ça part de la communauté humanitaire. Voici votre question. Quel principe humanitaire vise à soulager la souffrance humaine partout où elle se trouve? Vous choisissez entre principe de neutralité, d'humanité, d'indépendance et d'impartialité.
1: Je propose une deuxième question.
0: Principe d'humanité. Vous êtes sûr que c'est la bonne réponse?
1: Vous avez su. Comment position, non?
0: Ah, d'accord. On va seulement vérifier. Martinez, ok?
1: Joël de Puango.
0: Martinez, Joël de Puango. 1, 2, 3, on vérifie. 3, 2, 1.
1: Merci, Joël.
0: Gagné. Bravo, Joël.
1: Allez, merci.

0: Bonjour. Bonjour à l'auditeur qui est là, là.
1: Allô.
0: Oui, bonjour. Vous êtes en Mandako. C'est l'arrivée de qui?
1: Oui, j'étais à Spring depuis une délai.
0: Depuis une délai. Donc, qu'est-ce à quoi vous voulez jouer?
1: Oui, ça. Sakwa de la communauté.
0: Sakwa de la communauté internationale. Super. On y va?
1: Oui.
0: Qui peut bénéficier de l'assistance humanitaire? Qui peut bénéficier de l'assistance humanitaire? Choisissez entre seulement les enfants. Proposition B, seulement les femmes. Proposition C, toute personne affectée par une crise selon ses besoins. Proposition D, seulement les personnes déplacées. Qui peut bénéficier de l'assistance humanitaire?
1: Oui, je propose D.
0: Proposition D?
1: Oui.
0: Seulement les personnes déplacées? Eh bien, on vérifie alors. C'est votre,
1: oui.
0: C'est votre réponse.
1: Oui, c'est bon.
2: 3, 2, 1.
0: Oh non, ça n'a pas marché, il faut revenir.

0: de Kelouk avec un seul gagnant sur la liste de la communauté humanitaire. Nous poursuivons l'émission. Bonjour à l'auditeur qui est là.
1: Bonjour.
0: L'arrivée de qui là?
1: Sangatem Jiri de quartier Yangatou.
0: Jiri depuis quartier Yangatou. Il veut jouer dans Ketsapa.
1: Sapa de la.
0: On a Sapa de la communauté humanitaire et celui de Arcep. Vous choisissez lequel?
1: Humanitaire.
0: Ça part de la communauté humanitaire. D'accord. Oui. Alors, oui. Voici votre question. Hein?
1: Oui.
0: Vous nous dites, sur quel instrument juridique international l'UNICEF appuie-t-il l'essentiel de son mandat humanitaire actuel? Vous avez le choix entre proposition A, la Déclaration universelle des droits de l'homme, proposition B, le statut de Rome, proposition C, la Convention relative aux droits de l'enfant, proposition D, les protocoles additionnels aux conventions de Genève.
1: Je me pose la première question. Va.
0: La première proposition, proposition A, la Déclaration universelle des droits de l'homme. Vous pensez que c'est la bonne réponse?
1: C'est ma proposition.
0: D'accord, c'est votre choix, on va vérifier alors.
1: Alors,
0: on vérifie, 1, 2, 3 et hop. 3, 2, 1. Ça n'a pas marché, il faut revenir. Hein.

0: ce côté. Bonjour, l'appel est décroché.
1: Oui, bonjour.
0: C'est l'arrivée de qui?
1: C'est l'arrivée de Mille qui a souvenir de petit programme.
0: Ah, hein, vous voulez jouer dans quel sapin là?
1: On a quel sapin donc?
0: On a sapin de la, non, sapin de la communauté humanitaire et sapin de ARCEP. Lequel vous choisissez?
1: Sapin de communauté.
0: Communauté humanitaire, hein?
1: Oui.
0: Bon, sur quel instrument juridique international l'UNICEF appuie-t-il l'essentiel de son mandat humanitaire actuel?
1: Pardon?
0: Sur quel instrument juridique international l'UNICEF appuie-t-il l'essentiel de son mandat humanitaire actuel?
1: Il n'y a pas de proposition.
0: Ah non, il n'y a pas de proposition pour cette question-là, là.
1: Désolé, je vais revenir.
0: Mais bon, revenez vite alors.
2: Oui, bonjour.
0: L'arrivée de qui?
2: Yannick Bounzeki de 36 Villa.
0: Et puis, il veut jouer dans quel sapa?
2: Sapa de ARCEP.
0: Sapa de ARCEP, hein?
2: Oui.
0: Où se situe le siège de l'ARCEP? Où se situe le siège de l'ARCEP? Alors là, il n'y a pas de proposition, hein?
2: Ah bon?
0: Mmh.
2: Aïe. Oh, c'est une idée.
0: Le siège de l'ARCEP se situe où?
2: Au sein de, comment on appelle, au ministère de la communication.
0: Ministère de la communication, d'accord. On vérifie pour Yannick Bounzeki, c'est ça?
2: Oui.
0: Allez, 1, 2, 3, on vérifie là.
3: 3, 2, 1.
0: Ah, Yannick, ça n'a pas marché, hein?
2: Oui, oui.
0: Ah,
2: oui,
0: okay. À bientôt.

0: Bonjour à l'auditeur qui est là.
1: Bonjour.
0: Ça va?
1: Oui, ça va.
0: C'est qui là, l'auditeur qui arrive?
1: Jerry
0: depuis le quartier Yangato. Mais votre retour là n'a pas tardé, hein, Jerry?
1: Oui.
0: C'est quoi votre secret?
1: Ah.
0: Hein? Bon,
1: c'est ma chance.
0: Ah, c'est votre chance, d'accord.
1: Oui.
0: Pour jouer dans quel Sakwa cette fois-ci?
1: Oui. Sakwa de la pita.
0: Sakwa de Arcep et Sakwa de la communauté humanitaire. Vous choisissez lequel?
1: Communauté humanitaire.
0: Sakwa de la communauté humanitaire, d'accord. Oui. Pour l'UNICEF, jusqu'à quel âge une personne est-elle légalement considérée comme un enfant? Pour l'UNICEF, jusqu'à quel âge une personne est-elle légalement considérée comme un enfant? Choisissez entre moins de 12 ans, moins de 15 ans, moins de 18 ans et moins de 21 ans.
1: Moins de 18 ans.
0: Moins de 18 ans. Proposition C. Vous êtes sûr cette fois-ci, Jerry?
1: Ah. Ah. C'est ma proposition.
0: Ah, bon, si vous avez un petit doute, vous pouvez toutefois changer. Hein?
1: Pardon?
0: Si vous avez un petit doute sur cette proposition-là, vous pouvez toutefois la changer. Ou bien vous voulez qu'on vérifie? Vérifie?
1: Moins de 18 ans.
0: Moins de 18 ans, d'accord. C'est votre réponse. Rappelez-nous votre nom et on va vérifier.
1: Sanatem Jerry de quartier Yangato.
0: Ah, on vérifie. 3, 2, 1.
1: Ah,
0: ça marche.
1: Youpi.
0: Youpi.
1: Ok.

0: de Sakwado, mandat de Sakwado, RCP, celui de la communauté humanitaire. Le téléphone sonne de ce côté. Bonjour. Ça va?
1: Oui, ça va.
0: C'est l'arrivée de qui là?
1: L'arrivée de ce combien Narcisse depuis Bambari.
0: Narcisse depuis Bambari. Et puis il veut jouer dans l'enquête Sakwa.
1: Sakwa de la communauté humanitaire.
0: Sakwa de la communauté humanitaire. Mais est-ce que vous allez gagner?
1: Non, pas encore.
0: Est-ce que vous allez gagner?
1: Je ne sais pas.
0: Ah, bon, choisissez. Répondez d'abord à la question.
1: Ok.
0: Quel est le rôle principal du comité de coordination des ONG internationales en République centrafricaine? Proposition A, financer les ONG. Proposition B, coordonner les ONG pour renforcer l'efficacité de la réponse humanitaire et de l'aide aux populations centrafricaines. Proposition C, distribuer directement l'aide humanitaire. Quelle est la bonne réponse? Coordonner les ONG pour renforcer l'efficacité de la réponse humanitaire et de l'aide aux populations centrafricaines. Alors, vous êtes sûr que c'est la bonne réponse, Narcisse?
1: Je ne sais pas.
0: On vérifie?
1: Oui.
0: Bon, 1, 2, 3, Narcisse.
1: 3,
0: 2, 1. C'est gagné, bravo Narcisse. Allez ensemble.

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0: D'accord, sur Radio Ndekeluka, midi 30 minutes, nous reprenons les appels après avoir marqué notre pause habituelle. Bon appétit à ceux qui sont passés déjà à table. Lina Verdian, Yaboudé, c'est moi au micro avec l'appui technique de Diane Stéphanie Bokula, Mandako. Avec le Sakwa. Sakwa de Arcep et celui de la culture. Non, Sakwa de la communauté humanitaire. Mais dis donc. Dixième commandement, c'est le titre de Papa Wemba avec l'orchestre qu'on vive à la musique. Bonjour à l'auditeur qui est là.
1: Bonjour.
0: Ça va?
1: Ça va très bien.
0: C'est l'arrivée de qui là?
1: L'arrivée de Juste Gomia depuis Sapeke 3.
0: Juste depuis Sapeke 3. Ça a mis du temps, vous aussi, vous n'avez pas participé à l'émission, ça va?
1: Oui, c'est le problème de réseau.
0: Ah, le problème de réseau. Oh, le réseau, toujours oui. Le réseau. Bon, vous choisissez quel Sakwa parmi les deux là?
1: Bon, Sakwa de communauté.
0: Sakwa de la communauté humanitaire.
1: Oui, oui, tout ça, oui.
0: Mais est-ce que vous êtes sûr de gagner Juste?
1: Je ne sais pas, ça dépend de la question.
0: Bon, on y va?
1: Oui, je dis là.
0: Vous allez nous dire que signifie la FAO. Que signifie la FAO? Vous allez faire le choix entre Fédération des acteurs occidentaux. Proposition B, Organisation des Nations Unies pour l'alimentation et l'agriculture. Proposition C, Fédération des agriculteurs de Obo.
1: Bon, je vais plutôt la première proposition. Première proposition.
0: Première proposition, Fédération des acteurs occidentaux.
1: Oui.
0: On peut vérifier? D'accord. Juste Gongula. 3, 2, 1. Ça n'a pas marché, il faut revenir. À bientôt, Juste. Bonjour. Bonjour, c'est l'arrivée de qui là? Omar Yaya, il veut tenter sa chance aussi. C'est pour gagner?
2: Je ne sais pas, ça dépend de la question.
0: Voilà, heureusement. Bon, vous choisissez quel Sakwa? Sakwa de la communauté humanitaire. C'est ça? Mais Sakwa de Arcep là, il y a beaucoup de cadeaux aussi. Donc d'abord vous gagnez dans la communauté humanitaire, ensuite vous allez vous lancer dans l'autre Sakwa. On vous connaît. Que signifie FAO? Choisissez entre Fédération des acteurs occidentaux, proposition B, Organisation des Nations Unies pour l'alimentation et l'agriculture, proposition C, Fédération des agriculteurs de Obo.
2: Attends, je
0: dis, hein?
2: Ouais.
0: Que signifie la FAO? Pour ça, vous avez le choix entre proposition A, Fédération des acteurs occidentaux. Proposition B, Organisation des Nations Unies pour l'alimentation et l'agriculture. Proposition C, Fédération des agriculteurs de Obo. Quelle est la bonne réponse? Proposition B, Organisation des Nations Unies pour l'alimentation et l'agriculture. Vous nous rappelez votre nom? Omar Yaya. 3, 2, 1. Et puis, vous avez gagné, hein? Bravo alors.

Bongi, vous écoutez Raison de Kéluka. L'émission c'est Mandako. Vous écoutez Raison de Kéluka et également depuis Bangassou. Et à ceux qui nous suivent depuis Mobaï là-bas, nous leur passons notre bonjour. Vous avez fait le bon choix. Parce que vous êtes à l'écoute. L'écoute de la radio de tous les Centrafricains. Les agents de sécurité, bonjour à vous. Ça va? Ça va bien? Écoutez le titre qui arrive là.

0: Bonjour.
1: Bonjour.
0: Ça va?
1: Oui, ça va.
0: Bon, c'est l'arrivée de qui?
1: Namgeri.
0: Namgeri, oui, le riche. Mais vous là, vous avez déjà gagné, non?
1: Non, pas d'abord.
0: Donc, ça part de la communauté humanitaire, là?
1: Oui.
0: Ah bon? Bon, on y va?
1: On va aller.
0: D'abord, vous choisissez quelle savoir parce que nous en avons deux, RCP et communauté humanitaire.
1: Communauté humanitaire.
0: Communauté humanitaire. Est-ce que vous êtes sûr de gagner?
1: Ah, il fait votre mieux.
0: Bon, on va y aller, hein?
1: D'accord.
0: Faut que je choisisse une bonne question pour vous, n'est-ce pas? Ah, ah, mais les bonnes questions ont fui, hein? Bon, quelle est la mission principale de la FAO? La mission principale de la FAO, vous avez le choix entre protéger l'environnement, fournir de l'aide alimentaire aux personnes qui sont dans le besoin, conduire les efforts internationaux vers l'élimination de la faim, et puis proposition C, promouvoir l'agriculture. Quelle est la mission de la FAO?
1: Oui, pour voir le proposition B. Moi.
0: Proposition B.
1: Oui.
0: Fournir de l'aide alimentaire aux personnes qui sont dans le besoin.
1: Oui, c'est ça.
0: Vous êtes sûr? Hein?
1: Je ne sais pas, je sais pas.
0: Et on vérifie.
2: 3, 2, 1.
0: Apparemment, ça n'a pas marché, hein? Bonjour à l'auditeur qui est là.
3: Oui, bonjour, Nina Verdienne, mais à vous de la fille qui parle trop.
0: Ah, oui, c'est moi, Montaigne d'Assédio.
3: Oui, c'est l'arrivée de Godfroy de Bonheur.
0: Godfroy, ça va?
3: Oui, ça va.
0: Depuis Bombari.
3: Oui.
0: Vous voulez jouer dans Kit Sakwa?
3: Vous en avez combien?
0: Que tu... Non. Ah, y'a. C'est quoi de la communauté humanitaire et c'est quoi de RCEP?
3: Bon, celui de la communauté humanitaire, voilà.
0: Ben donc, c'est quoi de RCEP, là? Vous n'aimez pas ça ou bien? Hein?
3: Ça, mais... On va passer.
0: Ah,
3: encore.
0: Bon, d'accord. Bon, oui. On y va. Quelle est la mission oui. principale de la FAO? La mission principale de la FAO, FAO, vous avez le choix entre protéger l'environnement, proposition B, fournir de l'aide alimentaire aux personnes dans le besoin, proposition C, conduire les efforts internationaux vers l'élimination de la faim, enfin proposition D, promouvoir l'agriculture. Quelle est la bonne réponse?
3: Bon, je vous propose la proposition B.
0: La proposition B.
3: Oui.
0: Pour fournir de l'aide alimentaire aux personnes qui sont dans le besoin.
3: Oui.
0: Bon, d'accord. Chap, chap, chap. On vérifie. 3,
2: 2,
0: 1. Yeah. Ça n'a pas marché, hein?
3: Je vais revenir
0: vite alors. Mandako.

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0: Bonjour.
1: Bonjour, Nina Verdun.
0: Nina Verdun, c'est moi et vous?
1: C'est la rue des échelles de fil de fil qu'on attend.
0: Pour jeu d'enquête, ça quoi? Arcep, Arcep.
1: De communauté humanitaire internationale.
0: Mais pourquoi? Il est 11h41 minutes. Déjà, aucun gagnant sur la liste de Arcep là. Ça ne vous gêne pas?
1: On va y revenir dessus.
0: Ah, bon, d'accord. Quelle est la mission principale de la FAO, la FAO? Vous avez le choix entre protéger l'environnement, fournir de l'aide alimentaire aux personnes qui sont dans le besoin, conduire les efforts internationaux vers l'élimination de la faim, enfin, promouvoir l'agriculture.
1: C'est quoi la proposition B?
0: La proposition B. Mais pourtant, ceux qui vous ont précédé ont choisi cette proposition et puis ça n'a pas marché. Et...
1: Ah bon?
0: Oui.
1: J'ai pas la proposition C.
0: Proposition C.
1: Oui, si.
0: Conduire les efforts internationaux vers l'élimination de la faim.
1: Oui, oui, si.
0: Maintenant, vous êtes sûr, on peut vérifier?
1: Oui, on peut vérifier. Bon, nous pouvons vérifier. Allez.
0: Ok, mais vous nous rappelez votre nom là d'abord.
1: Je cherche depuis combattant.
0: Chap, chap, chap, on vérifie.
1: Attention. 3, 2, 1.
0: Merci à vous aussi.

0: Andako. Bonjour ici.
1: Oui, bonjour, c'est Gamboyaya.
0: Gamboyaya, je reconnais votre voix, ça va?
1: Oui, ça va bien.
0: Bon, vous arrivez à 12h43 minutes, là, il n'y a que le sapin de Arcep qui reste.
1: Oh, moi, je préfère communauté humanitaire.
0: On a déjà bouclé. Sapin de la communauté humanitaire, là. Voilà.
1: Bon, allons-y voir, parce que moi, je viens d'arriver.
0: Vous venez d'arriver.
1: Ça fait beaucoup de jours, là.
0: Bon. Sapin de Arcep, quel type d'organisation Arcep est-elle? Quel type d'organisation Arcep est-elle? Vous choisissez entre une organisation non gouvernementale, un établissement public à caractère administratif et un cabinet d'expertise. Arcep est quel type d'organisation?
1: Bon. Moi, j'ai choisi la première proposition.
0: Arcep est une organisation non gouvernementale. À Gamboyaya, vous êtes sûr?
1: Par rapport à mon idée.
0: D'accord, on vérifie alors. 3, 2, 1. Il faut revenir.
1: Moi, je viens d'arriver parce que ça fait des mois.
0: Revenez vite, vite, vite alors, revenez. Bonjour.
2: Bonjour.
0: Ça va?
2: Oui, ça va.
0: C'est l'arrivée de qui là?
2: Gracia
0: Yumeli. On y va?
2: Oui, oui.
0: Quel type d'organisation Arcep est-elle? Arcep est quel type d'organisation? Vous choisissez entre une organisation non gouvernementale, un établissement public à caractère administratif et un cabinet d'expertise. Quelle est la bonne réponse, Gracia?
2: Bon, je propose la deuxième proposition.
0: Un établissement public à caractère administratif. On vérifie?
2: Oui.
0: Chap, chap, chap. Super. Bonjour ici.
3: Bonjour Nina Veda.
0: C'est moi. Et vous?
3: Moi, c'est Junior Bandier depuis le quartier de Balopa.
0: Pour jouer dans le sapin de Arcep.
3: Ouais, ouais, très sûr.
0: D'accord, on y va?
3: Allez-y.
0: Quel rôle Arcep joue-t-elle? Quel rôle Arcep joue-t-elle? Vous avez le choix entre rôle d'un avocat, proposition B, rôle de gendarme du secteur des communications électroniques, proposition C, rôle d'un manager. Quelle est la bonne réponse?
3: Ben, je propose la première proposition.
0: Arcep joue le rôle d'un avocat.
3: Ah bon, je propose la troisième proposition.
0: Arcep joue le rôle d'un manager.
3: Oui, oui.
0: Là, maintenant, vous êtes sûr, on vérifie?
3: Je suis très sûr, c'est ma proposition.
0: Vous êtes très sûr, non?
3: Oui, oui.
0: Ah, bon, on vérifie.
3: D'accord, vérifie. 3,
0: 2, 1.
3: Oh là là.
0: Il faut revenir.
3: À demain.
0: À demain, merci. Bonjour.
4: Bonjour, Verdun.
0: Ça va?
4: Ça va.
0: C'est la voix de qui là?
4: L'homme de Nana Mandéry, Saint-Cyr.
0: Saint-Cyr. On y va?
4: Oui, je suis là.
0: Quel rôle l'Arcep joue-t-elle? Quel rôle l'Arcep joue-t-elle? Vous choisissez entre Arcep joue le rôle d'un avocat. Arcep joue le rôle de gendarme du secteur des communications électroniques. Et Arcep joue le rôle d'un manager. Quelle est la bonne réponse?
4: Si vous pouvez répéter la proposition.
0: Là, il ne reste pas beaucoup de temps là. Quel rôle l'Arcep joue-t-elle? Choisissez entre Arcep joue le rôle d'un avocat. Arcep joue le rôle de gendarme du secteur des communications électroniques. Et Arcep joue le rôle d'un manager. Quelle est la bonne réponse?
4: Bah, j'ai choisi la deuxième réponse.
0: Arcep joue le rôle d'un gendarme du secteur des communications électroniques Saint-Cyr. C'est les bangues, on vérifie. 3, 2, 1. Donc, vous avez gagné. Bravo.
4: Ah, merci. Bonne suite alors.
0: On est au son. Bonjour.
5: Oui, bonjour.
0: Ça va?
5: Oui, ça va.
0: C'est qui? C'est l'arrivée de qui?
5: Benjamin Nankwese.
0: Benjamin Nankwese, vous allez bien?
5: Oui, je vais bien et toi?
0: Oui, ça va également. Voici votre question.
5: Je suis là. Je suis à votre niveau.
0: D'accord. Vous nous dites l'ARCEP non. L'ARCEP intervient-elle dans le secteur postal? Vous choisissez entre oui, non et uniquement pour les colis internationaux.
5: Vous pouvez répéter la question?
0: ARCEP intervient-elle dans le secteur postal? Vous allez choisir entre oui, non et uniquement pour les colis internationaux.
5: Bon, je propose uniquement pour les colis internationaux.
0: Uniquement pour les colis internationaux, on vérifie là. 3, 2, 1. Oh non. Ah, revenez vite alors. Bonjour.
6: Bonjour Nina,
0: ça va
6: bien.
0: Ça va?
6: Bien.
0: C'est l'arrivée de qui?
6: Ngarasu Serge, depuis Yombo.
0: Serge Ngarasu, depuis Yombo.
6: Oui, Nina, ça va.
0: De quel ministère ARCEP dépend? De quel ministère dépend l'ARCEP? Voilà. Vous avez le choix entre ministère de l'économie numérique, des postes et télécommunications, ministère de la communication et des médias, enfin, ministère de la fonction publique. Quelle est la bonne réponse?
6: Je vous propose la deuxième proposition. Voilà.
0: Ministère de la communication et des médias, vous êtes sûr?
6: Là, c'est ma proposition.
0: Ah, d'accord, pardon. Oh, pardon, on vérifie. 3, 2, 1. Pourtant, j'ai insisté là, il faut revenir demain. Le dernier candidat est enfin là, bonjour.
7: Oui, bonjour Nina.
0: C'est qui le dernier candidat?
7: Oui, c'est Victor Kouyaman.
0: Victor Kouyaman. De oui. Quel ministère dépend l'ARCEP? Choisissez entre ministère de l'économie numérique, des postes et télécommunications, ministère de la communication et des médias, enfin, ministère de la fonction publique. Quelle est la bonne réponse?
7: J'ai choisi la deuxième.
0: Mais la deuxième proposition, là, votre prédécesseur l'a choisie et puis ça n'a pas marché.
7: Hein? Là, je vais revenir à la première proposition.
0: À la première proposition.
7: Ah oui.
0: Ministère de l'économie numérique, des postes et télécommunications.
7: Oui.
0: Bon, rappelez-nous votre nom et on va vérifier.
7: Victor Kouyaman.
0: Victor Kouyaman. Ouais, bravo.
7: Merci.
0: Ah ouais. Bon, c'est terminé pour aujourd'hui. Ça quoi de la communauté humanitaire Martinez, Joël, Jerry Sangatem, Narcisse, Sekondia, Oumaria, Yaï, Joshua, Goetizé. Ça pas de Arcep, Gracia Youmele, Saint-Cyr Célébangué et Victor Boyaman. C'est terminé pour aujourd'hui.

0: employeur. Radio Ndekiluk à la rate de tous les centres africains. Là, il est l'heure de nous préparer à suivre la grande édition de la mi-journée. Je vous laisse écouter ce titre de Maître Gazonga, les jaloux saboteurs, en attendant la grande édition.
1: Mesdames, Mesdemoiselles, Messieurs, et voici l'international Chalal et Maître Gazonga depuis Abidjan. Les amis, est-ce qu'on peut y aller?
2: Ah, bien sûr.
1: Ok, d'accord.
2: Non,
1: ah oui, bien sûr. Je suis allé il y a

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17: 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Nous vous invitons à suivre le journal, une présentation de Astrid de Bonheur Kolingi. Astrid, bonjour.
18: Bonjour, Nina Verdian Yabodi, bonjour à tous. À la une, le député de Bouka alerte sur

0: insécurité continue d'inquiéter les populations aux alentours de Buka et de Batangafo. Préoccupation exprimée ce matin lors d'une rencontre avec la presse à Bangui. Marcelin Yalemende est au micro de Destin de Bonheur, Huilécan.
1: Ce sont les résidus, les anciens éléments de la coalition CPC, peut-être qui n'ont pas été encore démobilisés, qui sont restés dans la brousse, qui de temps en temps, pour assouvir leur faim, essaient de faire des banditismes. Ces personnes, quand elles croisent les agriculteurs de foie, elles les dépouillent, elles enlèvent tout ce qu'ils ont peut-être. C'est une inquiétude, certes. Nous lançons un vibrant appel vers le gouvernement, sollicitant à ce que le nombre des agents de sécurité qui sont aujourd'hui dans la préfecture de l'Ouamfafa, notamment dans la sous-préfecture de Buka, soit revue à la hausse, afin de permettre à cette population d'avoir une vie paisible. Le nombre des gendarmes aujourd'hui à Buka ne suffit pas. Le nombre des policiers, il faut revoir ça de façon raisonnable. Le nombre des militaires qui sont déployés aujourd'hui à Buka, il faut augmenter significativement leur nombre afin de leur permettre de faire le travail. Mais si on augmente leur nombre, il faut aussi que les moyens de travail puissent suivre. Un militaire sans moyen de travail, il ne peut pas remplir efficacement sa mission.
0: L'intégralité de cet entretien est à retrouver dans le dossier du jour.
2: Entre-temps, Astrid, le comité adjoint de pilotage pour la consolidation de la paix en RCA s'est réuni hier à Bangui.
0: Oui, Verdiane, les échanges ont porté sur les priorités à mettre en œuvre pour consolider la paix et soutenir le développement du pays. Une rencontre présidée par le ministre du Plan, Marc Mandaba. Mohamed Ag Ayoya, représentant spécial adjoint de la MINUSCA, est au micro de Amit Tidiani.
3: Tout d'abord, il faut dire que c'est notre deuxième comité de pilotage pour l'année 2026. Nous avons eu l'occasion aujourd'hui donc de revoir un peu le portefeuille du PIBIE, du Fonds de consolidation de la paix du secrétaire général ici en République centrafricaine, qui est un fonds qui existe depuis 2008. Nous avons revu donc les projets qui sont actuellement en cours, qui ont une valeur d'environ 29 millions de dollars américains. Nous avons fait le point de leur avancement et des différentes difficultés justement qui sont rencontrées dans leur mise en œuvre. Ensuite, nous avons parlé du PIBIEF pour l'année prochaine. Donc, le fonds qui est prévu pour l'année 2027. Nous avons revu ensemble avec les ministres, notamment les ministres du Plan, qui est le co-président du comité de pilotage, et la ministre en charge donc du genre, justement les quatre priorités stratégiques qui ont été retenues pour 2027. Elles ont été pour la plupart approuvées, et donc nous allons avancer maintenant avec la planification de ces projets-là. Mais nous avons aussi parlé d'autres financements qui viennent en plus, justement des fonds PIBIEF, notamment les fonds de la BAD, avec lesquels aujourd'hui nous avons un partenariat PIBIEF-BAD, un projet assez important, innovant et structurant. Et ensemble avec les ministres, comment nous pouvons continuer justement à mobiliser beaucoup plus de ressources et des PIBIEF pour les pays.
2: Des rues dégradées, des eaux stagnantes et des montagnes d'ordures, c'est le quotidien des habitants des quartiers situés derrière le marché Miskine dans le 5e arrondissement de Bangui.
0: Dans ce secteur, les problèmes d'urbanisation et d'assainissement persistent. En Goussimo 2 notamment, la population vit dans cet environnement. Ondia Villa-Bissayo, vous vous êtes rendu sur place. Quel constat avez-vous fait?
4: Le bloc Miskine s'étend sur une grande partie du centre de Bangui. Il regroupe plusieurs quartiers, Goussimo 1 et 2, Yassara, Banga ou encore Malimaka. Mais partout, le constat est alarmant. Derrière le marché en Goussimo 2, les habitants vivent l'enfer des inondations. Ici, circuler est un parcours du combattant. Les ruelles sont quasi inexistantes. Olivier et Marina décrivent leur quotidien.
5: Quand il pleut, nous sommes obligés de pousser les ordures que l'eau amène. Sinon, les ordures vont s'entasser ici et on n'y peut rien. Pendant la saison des pluies, nous ne pouvons pas entretenir la voie à cause de ces tas d'ordures qui sont partout, surtout quand il pleut abondamment. La circulation est bloquée durant plusieurs jours. Les gens sont obligés de passer par notre concession.
6: Nous déversons nos ordures dans le canal de Miskine. Les ordures que vous voyez ici sont entraînées par l'eau. À 17h, on ne peut pas rester dehors car les moustiques piquent à outrance.
4: Vincent Yangimale, chef du quartier Goussimo 2, déplore lui aussi l'inondation et regrette que leurs multiples sollicitations n'aient pas abouti pour l'urbanisation de ce quartier.
7: Nous sommes chaque jour appelés à entretenir notre domaine. Donc nous sommes pris par l'inondation. Donc à défaut de canalisation, nous sommes en pente. C'est-à-dire que les eaux viennent de la ville là-bas, descendent dans notre quartier, et pas moins d'évacuer. Le problème, il y a des ruelles, mais c'est pas entretenu.
4: Face à la colère des riverains, l'espoir renaît pourtant. Le corps de l'entourage du Provrir, le projet des villes inclusives et résilientes l'assure. Cette zone n'est pas oubliée. Elle sera pleinement prise en compte lors des prochains travaux d'aménagement. Alban Patrick Bélé.
8: Priorité de 100 jours soit créée.

0: autre priorité dans les 100 prochains jours est de lancer un appel d'offres pour l'entreprise qui va réaliser certains travaux de curage de certains canaux d'évacuation d'eau, à savoir le connecteur Kokoro, le connecteur Kwanga, qui passe derrière le marché Miskin. Vous constatez que lorsqu'il pleut, cela impacte le marché. Le projet Provir va s'en occuper. Nous devrons obligatoirement le faire dans ces 100 jours pour aider la population de Bangui et de Bimbo.
1: Des montagnes d'ordures un peu partout et une absence totale de routes. Ici, la circulation des voitures et des motos est devenue impossible. C'est le visage actuel de ce quartier de milliers d'habitants qui attend urgemment une véritable restructuration.
2: Et puis Astrid, les dernières intempéries ont causé d'importants dégâts à Linjombo, un village situé à 32 km de Bayanga.
3: Plusieurs habitants ont perdu leur maison et des plantations ont été inondées. Face à cette situation, la population demande une aide d'urgence. Le point avec Didier Diak Yetendi.
4: Le bilan provisoire de cette inondation au village Linjombo fait état d'une dizaine de maisons submergées à la suite de fortes pluies diluviennes qui se sont abattues la semaine dernière sur cette localité située à 32 km de Bayanga. Certains habitants de quartier croisement sont désormais sans abri. Sodrin Bindoum, père de famille, a perdu tous ses biens et devient locataire d'une auberge.
5: Nous n'avons rien à manger, encore moins un endroit où dormir. Nous attendons la nuit pour aller passer la nuit dans cette auberge qui nous a été mis à disposition.
4: Tatiana Bikumbi a connu la même situation. Avec toute sa famille, elle a passé la nuit à la Belle Étoile. Elle lance un appel au gouvernement pour leur venir en aide.
6: Nous sommes dans une situation de grande précarité et ne savons plus quoi faire. Nous ne bénéficions d'aucun appui humanitaire d'urgence. Les gens viennent prendre nos images puis disparaissent. Nous exhortons les autorités à voler à notre secours afin de nous soulager dans cette situation.
4: Fabrice Ndako, chef de service de la protection civile en mission dans le village, s'inquiète de la situation que traversent les victimes.
7: Cette situation m'a vraiment mis mal à l'aise. Du moment que j'ai vu que les maisons qui sont faites en bois sont inondées. Et ces maisons-là sont restées dans l'eau. Et je ne sais pas l'avancement de la dégradation parce que les bois qui restent beaucoup dans l'eau se dégradent aussi plus vite. Les habitants ne sont pas dans cette maison, ils sont sortis pour se réfugier ailleurs. Mais quand on va revenir plus tard, quand l'eau ne sera plus là pour dormir dans la maison, est-ce qu'il n'y aura pas un autre cas qui va se produire encore? Je me pose cette question.
4: Les prévisions météorologiques annoncent encore de fortes intempéries dans les prochains jours. Les services d'urgence sont appelés à mobiliser des moyens afin de venir en aide aux populations sinistrées. Didier Diak Yetendi. De retour de Linjombo, Radio Ndekiluka.
2: Le journal se porte sur Radio Ndekiluka. Le président de l'Amicale des médecins justifie l'absence de praticiens de garde dans les hôpitaux par leur effectif insuffisant.
3: Selon Dr Tiburce Anselme Yafondo, les autorités compétentes doivent renforcer la formation des professionnels de santé. Il est au micro de Radio Ndekiluka.
8: Je pense que au niveau de l'Amicale, nous allons travailler en partenariat avec toutes les structures de la place, avec le ministère de tutelle, avec les hôpitaux dans lesquels travaillent les médecins et ici avec le Conseil national de l'ordre des médecins qui régule l'exercice de la profession dans notre pays, ainsi qu'avec le syndicat qui défend les droits légaux. Nous ne sommes pas nombreux, pas assez de médecins. Donc il est question de faire un plaidoyer avec la faculté pour continuer la formation des médecins, pour que les médecins qui sortent restent travailler dans le pays, au ministère de la Santé de mettre les médecins dans les conditions de travail. Et je pense que c'est ça qui fait que beaucoup de médecins s'exilent et que nous manquons des médecins dans notre pays.
2: À Briadon-Alcouto, le poisson fumé se fait rare sur les marchés et son prix a fortement augmenté.
3: Cette pénurie est constatée depuis le début du mois de juillet. Kasmala Mustapha nous en parle.
9: Des étals réservés pour la vente de poissons fumés sont presque vides. Au marché central, Evelyne Yatungu vient d'acheter quelques morceaux de poisson pour sa famille.
10: Le tas de poissons passe de 250 à 500 francs. Nous sommes au nombre de 13 personnes à la maison, donc je vais acheter pour 1500. Ensuite, je vais acheter de l'amarante douce et de pâte d'arachide. Cela va augmenter la quantité de la nourriture et permettra aux enfants de manger à leur faim.
11: acheter.
9: Toujours au marché central de Bria, Viviane Yayoro et d'autres vendeuses exposent en petite quantité des morceaux de poisson fumé. Elles dénoncent la spéculation de la part des pêcheurs et des vendeurs grossistes.
12: Auparavant, la grande cuvette de poisson fumé coûtait 40 000. Or, à présent, la même quantité se vend à 60 000, voire à 65 000 francs. Nous prenons les poissons chez les grossistes pour vendre avant de leur donner l'argent. Mais parfois, en revendant, nous pouvons enregistrer de pertes.
9: Les pêcheurs, eux, justifient cette situation par des conditions difficiles de pêche en cette saison des pluies. Bruno Kozuma, l'un d'eux.
13: Aux saisons sèches, nous allons avec le gros filet et puis on trouve la meilleure qualité. Pour actuellement, il y a les saisons de pluie, l'eau augmente, on ne peut pas faire pêche de grand filet. Dans une petite filet, tu peux trouver seulement deux poissons, trois poissons. Si on vient avec de petites quantités, on doit vendre aussi au prix élevé.
9: Auparavant, certains commerçants ravitaillaient la localité de Bria en poissons fumés depuis la préfecture voisine de la Vakaga, mais beaucoup ont cessé l'activité à cause de mauvais états de route et des tracasseries sur des barrières. Bria, Gasmala Mustapha, Radio Ndekeluka.
2: Actualité internationale en Syrie, l'ancien président Bachar al-Assad condamné à mort par contumace.
3: C'est la première condamnation rendue par les autorités de transition contre une personnalité de l'ancien régime. Bachar al-Assad a été reconnu coupable de crimes de guerre et de crimes contre l'humanité commis pendant la guerre civile en Syrie. Le verdict a été rendu par contumace, l'ancien dirigeant syrien vivant actuellement en exil. Et c'est la page sport, une présentation de Nathan de Saint-Stéphane Ngombe. Bonjour Nathan.
5: Bonjour à vous, Astrid de Bonheur Colling et bonjour à tous.
3: On démarre par le football. La 12e journée de la Super League se poursuit au stade municipal de Bambari.
5: Oui, deux rencontres sont au programme aujourd'hui. En ce moment même, tout puissant jusqu'à affronter Aizdouane. Et à 15h30, duel entre Red Star et Pius Ndiaoui. Hier, Olympique Riel de Bongui et SCAF se sont séparés sur un score de parité 0 but partout. Demain à 13h, DFC 8, UFC 5 et à 15h, 11 Megaro affrontera les Zèbres de la Montbéry KDI.
3: Pour rendre plus attractif cette compétition, Nathan, le bureau de la Super League avec la fédération promet d'améliorer les terrains de l'intérieur du pays.
5: Ces terrains susceptibles d'accueillir cette compétition lors des prochaines saisons verront leur niveau plus amélioré. Périeur Motemé Dongombe, secrétaire de la Super League, est au micro de Théoneste Ponika, notre envoyé spécial à Bambari.
14: Depuis le démarrage du regroupement de Bambari, nous avons constaté dans l'ensemble que les choses ont bien commencé. Le public est discipliné, il y a l'engouement au terrain et les gens sont vraiment motivés pour accueillir cette compétition à Bambari. Le problème des infrastructures sportives concerne le pays. C'est un problème national. Mais je pense qu'au niveau de la fédération, nous sommes en train de trouver des solutions, des moyens pour améliorer les infrastructures sportives dans les grandes villes de notre pays. Donc, pour vous rassurer, la fédération est en train de tout faire pour améliorer surtout les aires de jeu, les tribunes dans certaines localités de notre pays.
15: Ça veut dire que la prochaine édition pourrait se retrouver avec des bonnes aires de jeu?
14: Tout à fait.
3: Football encore, c'est la deuxième journée cet après-midi du play-off de la Ligue de Bongui chez les moins de 17 ans.
5: En ce moment, Astrid Pius Ndiaoui affronte AS Tempête Mokaf et à 15h, UFCB va affronter JBS. Ces deux matchs de play-off se jouent au stade Barthélemy Bouganda. Mais toujours en Ligue de Bongui, la finale de la première édition de la Supercoupe, c'est ce 13 août au complexe sportif Barthélemy Bouganda, c'est-à-dire le stade 20 000 places. Le match opposera les Anges de Fatima à FC FDS à 15h.
3: En basketball, les faux-filles des moins de 17 ans, de moins de 18 ans, ont perdu hier leur troisième match de l'Afro-Basket.
5: Cette défaite synonyme de disqualification de la compétition. Ils ont été battus hier par l'Ouganda, 86 à 43. Trois matchs, trois défaites, c'est le bilan de ces jeunes fauves. Le Maroc a aussi battu le Bénin, 59 à 45.
2: Merci à vous Nathan de Saint-Stéphane Ngombe. Merci également à Astrid de Bonheur Kolingué. La page des sports met un terme à la version en français de ce journal. Merci à tous ceux qui l'ont suivi. La version Sango, c'est tout de suite.
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2: Vous venez de le suivre dans notre grande édition. Le député de Bouka, Marcelin Hialimende, alerte sur l'insécurité aux alentours de Bouka et de Batangafo dans l'Omfafa. Dans l'entretien réalisé par Destin de Bonheur Willikan, il appelle les autorités militaires à renforcer la sécurité dans sa zone. Écoutons-le.
14: Monsieur Marcelin Alimende, bonjour.
15: Bonjour, monsieur le journaliste.
14: Des habitants de la préfecture de Lwamfafa alertent sur la présence d'hommes armés non loin de Bouka et de Batangafo. Mais qu'est-ce qui se passe réellement dans cette partie de la République centrafricaine?
15: Il y a la présence des hommes armés, mais quand on parle des hommes armés, il va falloir faire la distinction. Quand on parle des hommes armés en Centrafrique aujourd'hui, on parle beaucoup plus de la rébellion. Il n'y a pas la rébellion en Centrafrique. Il n'y a pas la rébellion dans la préfecture de Lwamfafa. Ce qu'il y a aujourd'hui dans la préfecture de Lwamfafa, ce sont les résidus, les anciens éléments de la coalition CPC, peut-être qui n'ont pas été encore démobilisés, qui sont restés dans la brousse, qui de temps en temps, pour assouvir leur faim, essaient de faire des actions ponctuelles pour leur permettre de se ravitailler ou faire des actions que nous traiterons quelquefois, des dérapages, des banditismes. Mais il n'y a pas d'éléments armés qui auraient pris position quelque part dans la sous-préfecture ou dans la préfecture de Lwamfafa aujourd'hui et qui défend. C'est des actions sporadiques qui sont menées par ces gens pour pouvoir déstabiliser juste.
14: Mais n'est-ce pas une inquiétude pour la population de votre circonscription?
15: Oui, c'est effectivement une inquiétude parce que ces personnes, quand elles croisent les agriculteurs de foie, elles les dépouillent, elles enlèvent tout ce qu'ils ont peut-être. C'est une inquiétude, certes, mais comme je vous l'ai dit, ce ne sont pas des personnes qui ont pris position quelque part. Si elles avaient une position identifiée, je crois que le problème serait déjà réglé. Mais c'est parce qu'elles sont nomades. Elles sont en mouvement tout moment, c'est ça qui complique un peu. Mais sinon, la population vit avec pour le moment, cette que c'est sous la peur.
14: Alors, pourquoi le déploiement des forces de défense et de sécurité n'a pas résolu définitivement le problème de l'insécurité dans Lwamfafa?
15: Oui, le problème de la sécurité, si vous voyez dans les années passées, était beaucoup plus amplifié. Mais aujourd'hui, le problème est quand même amoindri, parce que de temps en temps, ils essaient de faire des sorties pour pouvoir perturber. Les éléments de forces de sécurité qui ont été déployés premièrement, ils étaient en nombre quelquefois suffisant. Mais de temps en temps, il y en a qui commettent peut-être deux fois des actes qui les empêchent de continuer à travailler dans la zone. Et le nombre aujourd'hui n'est plus suffisant pour pouvoir assurer la sécurité fiable de la préfecture. Les alliés qui sont là les appuient de façon efficace. Ils sont même basés à Bosangwa dans l'Ouam et en cas de besoin, ils se déplacent deux fois pour venir dans Lwamfafa pour pouvoir appuyer ceux d'ici. Ils travaillent en connivence pour pouvoir relever. À cela intervient de temps en temps la MINUSCA pour pouvoir les appuyer et aider à ce que la sécurité puisse effectivement régner dans ce côté de la préfecture. Mais le seul souci que nous avons, c'est que le nombre des éléments de force de l'ordre dans la préfecture aujourd'hui ne permet pas de couvrir entièrement.
11: gens.
14: Alors, que faire exactement pour renforcer la sécurité dans la zone afin de prévenir d'autres cas?
11: Il y a quelques jours, nous avons échangé avec la MINUSCA qui a décidé de déployer maintenant 2 patrouilles par mois dans la sous-préfecture de Bouka ainsi que dans certaines zones de la préfecture de Luamfafa pour permettre à ce que les choses puissent bien aller. Les alliés russes sont basés à Batangafo, comme je l'ai dit, et ils interviennent sur tout le plan quand il y a besoin. Ils viennent de temps en temps pour aider à sécuriser. Mais tous ces accompagnements aujourd'hui ne sont pas suffisants. C'est pourquoi nous lançons un vibrant appel vers le gouvernement, sollicitant à ce que le nombre des agents de sécurité qui sont aujourd'hui dans la préfecture de Luamfafa, notamment dans la sous-préfecture de Bouka, soit revu à la hausse, afin de permettre à cette population d'avoir une vie paisible. On parlera de la gendarmerie, on parlera de la police, on parlera des FACA. Et tous constituent un bloc. C'est pourquoi nous lançons une fois de plus cet appel pour que le gouvernement puisse tourner un regard favorable et essayer d'augmenter le nombre. Le nombre des gendarmes aujourd'hui à Bouka ne suffit pas. Le nombre des policiers, il faut revoir ça de façon raisonnable. Le nombre des militaires qui sont déployés aujourd'hui à Bouka, il faut augmenter significativement leur nombre afin de leur permettre de faire le travail. Mais si on augmente leur nombre, il faut aussi que les moyens de travail puissent suivre. Un militaire sans moyens de travail, il ne peut pas remplir efficacement sa mission. Qu'ils arrivent à faire face à tout type d'attaque, à tout type de dérapage qui se pointerait.
14: L'actualité oblige, dans 2 jours, ça sera le 66e anniversaire de l'indépendance de la République centrafricaine. Si vous avez un message pour la population centrafricaine à l'occasion de cette fête de l'indépendance, ça sera quoi votre message?
11: Le message que j'ai aujourd'hui, c'est celui de faire une déclaration afin d'appeler le peuple centrafricain à s'unir pour prier. Prier pourquoi? Par rapport aux drames que nous avons connus, aux accidents qui ont peut-être eu lieu, nous en profitons pour souhaiter une bonne fête, la proclamation de l'indépendance de notre pays, de se lever ce jour, non seulement pour fêter l'indépendance, mais pour prendre 7 minutes de leur temps, d'implorer la faveur du Seigneur pour que les fêtes à venir soient plus meilleures que celles que nous allons connaître.
14: Monsieur Marcelin Alimende, je vous remercie.
11: C'est moi qui vous remercie.
2: Oh, c'était là le député de Bouka, Marcelin Alimende, interrogé par Destin de Bonheur Wilikan. Il a alerté sur l'insécurité dans Luamfafa et a également appelé les autorités militaires à renforcer la sécurité dans cette zone. Dans quelques instants, la version Le unda na kota zoti ya torogu titene ala mungu ngotia torogu ni na yati manimbage chikoro chibe Afrika soto ngasu salingu titene pengba sedu tika ima pika ngopa tarani
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0: 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aiguiser d'abéti et nazoa et d'abéti et na Claire Suzanne Denga. Voilà, c'est comme la défense de Kilukala dans Claire ni parti ni sogué et pas la titre d'Assise Ninga dans deux soirs la qu'elle est soumise à la zor comme un balaco lion tonso et puis la monnaie qu'il y a quelqu'un qui n'a un goût à coup c'est valu sans donner au menina 11 là. Tifa soit un ébaï signé à Tingbangbo, Balotena baluse nandoni uta angwa na imbangwa kwa balusho nandoni useti tena nguni ya unzi yingana ke balotena nandoni uta ipi matoni atena tonga na simbani keke 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Voilà, fidèles connectés de Radio Ndikiluka, bienvenue à vous dans ce bateau nommé les après-midi de Radio Ndikiluka pour vous aiguiller, vous servir, vous accompagner à bien finir cette journée ou encore ce jour mardi 11 août 2026. Où nous fêtons les prénommés Claire d'Assise et que le signe du mois demeure Lion. Nous embrassons 223e jour de cette année en cours et il nous en reste 142 pour finir 2026. 33e semaine. Et l'adage nous dit depuis l'aurore de ce jour, plus l'arbre est chargé de fruits, plus ses branches s'inclinent. Ça veut dire quoi? Ça veut dire que les personnes les plus compétentes sont souvent les plus humbles. Et oui, cela ne parle pas, juste leur travail parle. Voilà. Elvire Kentombe, appelez-moi ainsi, Miss L. Voilà, la voilà pour vous égayer, pour vous accompagner à passer un bel après-midi. Je vous souhaite bienvenue à tous dans le bateau des après-midi de Radio. Nous sommes accompagnés techniquement de Orange jusqu'à Ngombe, Sylvain Namboa, David Bema, Jean-Stéphanie Bokula et nous démarrons ainsi par ce titre signé par Sena Orphée ou encore signé Love Aisha avec vos avis, vos souhaits et vœux d'anniversaire allais-je dire. Eh oui, vos vœux d'anniversaire d'abord. Vous qui avez poussé votre premier cri le 11 août, vous embrassez bien de là où vous êtes. Les tatas, les papis, les nevers, on ne vous oublie pas. Soit des coups, je commence à dire bébé là, na langue bala ko andoni a continué de dire coucou. Abdoula a dit coucou, c'est ce qu'a quoi tête, ne mingi to coucou ni. C'est gunda là. Voilà tête, ça tenait kete, ndikili.
1: Azujiaka

Oseli Sabrina, Mango Gabanji, Rihanna, Kengelewa Emanuela, joyeux anniversaire. Et puis il y a un gani tonga sondal ti matanga ti dungon na siwa kwaliki, bakele, a siwa tonte, a siwa bingi, a gayembe. On va se reconnaître on a la leader Prisca, Raissa, Gracia quoi que da, Regina qui da. Maman Annie et puis dans la couche avec Kama Congo n'a pas garati bimbo. Abambechi bosongo agressanga passe wa mandako. Tes zones matanga ti dumo mengi na okotia la itatia la. Chérie, tiens la quoi qu'elle est Sonia Divine. Et à Soso, joyeux anniversaire.

0: Vous souhaitez je viens le jour de naissance sur Radio Ndekeloka dans le bateau, oui. Les après-midi de RNL. 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Aitanti Colina Wali tonga na Dieu puissant Emmanuel Morez, Erin Krissa, Ima Ormeyo, et puis na koya Dieu grand. On va tenir oncle, voilà que koya wa baba kete wa baba kuta la mais Dieu grand là. Et puis na papa wa munju Jospère Pino, maman Gladys Ursula, sungwangwati wa munju Gladysia. Jospina Sylviana, oui, quelle combinaison. Papa Jospin, maman Gladys, ça donne Jospina Gladysia. Joyeux anniversaire. La combinaison, tu as boulingo là. A vrai boulingo, son papa a bon ouvré. On a besoin de ton nom, Irina, son épingle, ça va être son nez propre. 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

0: Papa Kwasi Jean-Louis, maman Kwasi Adeline, les grandes sœurs comme Dalia Christelle. Apprécie le Magnificat et ses bébés Batifort. Merveilleux Léon, ainsi que ses collègues du complexe scolaire Jourdain Informatique. Tous comme une seule chair. Souhaite bien un joyeux jour de naissance à Diana. Le délai Alexia Kouassi, Boissi. Ainsi, ou Boissi là. Matanga la Sotidungo. Parce qu'il y a deux bébés. Le délai Alexia. Mbeni matanga dungoni akenasi wazone ita tengo ya ikara ambage chazona tai ya manje laba asi wazone ita ya mete mbeku mwara papa Jonas zone ita mamo Rebecca zone ita lokala marieta la wela Frérona, sœur Koditongana, Larissa, Herman Sosten, Makai Love, Sosten, Sosten, Charlene, Akeda Royal, Triomphe, Senti Matanga Dungui, Tatiana, Josiane, Fidelia, Ida Zunaita, Nasolo Wango, Kandungulo, joyeux anniversaire. Et la famille prie bien que Dieu puisse la protéger et lui accorder plein de grâce. Allez dire voilà.
1: Oh.
0: Un autre titre toujours pour vous embrasser les natifs du jour, cette fois-ci avec Daphné, promets-moi.
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0: Donc les après-midi, on y va tout doucement. Pour

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1: Un temps pour pleurer et un autre pour rire, être dans la joie. Hier on avait pleuré. Certainement il y en a qui pleurent encore aujourd'hui. Cela n'empêche qu'on puisse apporter un peu de joie. On puisse rire un tout petit peu tant qu'on vit encore. Depuis vos bureaux, vos lieux de vente, vos voitures perso, ou encore les chauffeurs compétents.

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landuelo mingi Edwin Ningatulu Depuis Senegal Joyeux anniversaire Et on en profite pour dire Nangadef Et c'est fini comme ça De gauche à droite On a checké Nous en avons plus comme souhait Encore vœu d'anniversaire On vous embrasse depuis vos différentes positions. Si c'était bien le 11 août que vous avez poussé votre premier cri, je viens le jour de naissance. May you have a nice birthday. On se prépare pour les points d'actualité. 14h00 avec Astrid de Bonheur Calling.

0: Et dans les après-midi de Radio Ndiki Luka, nous embrassons 14h, 2h de l'après-midi, les points d'actualité avec Astrid de Bonheur Kolingé. Astrid, bel après-midi.
1: Bel après-midi, Elvire Quintome, bel après-midi à tous. Le député de Bouka, Marcelin Yalemende, appelle au renforcement de la sécurité dans l'Oumfafa. Selon l'élu de la nation, plusieurs poches d'insécurité continuent d'inquiéter les populations aux alentours de Bouka et de Batangafo. Préoccupation exprimée ce matin lors d'une rencontre avec la presse à Bangui. Les dernières intempéries ont causé d'importants dégâts à Linjombo, un village situé à 32 km de Bayanga. Plusieurs habitants ont perdu leurs maisons et des plantations étaient inondés. Face à cette situation, la population demande une aide d'urgence. Après la viande de bœuf, c'est au tour du poisson fumé de se faire rare sur les marchés du Bria dans la Haute-Coteau et son prix a fortement augmenté. Cette pénurie est constatée depuis le début du mois de juillet. Les consommateurs s'en plaignent. En sport, football, c'est la deuxième journée cet après-midi du play-off de la Ligue de

Voilà, comme on le sifflait tout à l'heure en langue sangor, là nous allons nous préparer pour vous aviser communiquer sur Radio Nikiloka. Il est bien 14h03, nous avons encore 2 minutes, tout doucement comme ça on se prépare d'abord les esprits.

Voilà, vous avez communiqué sur Radio Ndekeloka pour ce train mais les après-midi de RNL. Nous démarrons ainsi. L'organisation des femmes innovantes de Centrafrique, en abrégé OFIC, rappelle que le plaidoyer est un moyen pacifique permettant aux citoyens de faire entendre leurs préoccupations et de proposer des solutions aux décideurs. Fondée sur le dialogue, le respect, la participation citoyenne et des informations fiables, le plaidoyer contribue à la promotion des droits humains, à la lutte contre les violences basées sur le genre, à l'égalité des chances et à l'amélioration des conditions de vie des communautés. À l'OFIC, encourage les femmes, les jeunes et l'ensemble des citoyens à s'impliquer activement, dans les initiatives qui favorisent la justice, l'inclusion et le développement. Lorsque les citoyens s'expriment de manière responsable et constructive, ils participent au renforcement de la démocratie et au développement de leur communauté. Pour toute information pour bénéficier d'un accompagnement, contactez les numéros 75 22 75 49 le 72 64 60, 59 ou encore le 74 55 53 58. 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La direction du groupe scolaire Pertini-Chocolat, lycée Noël Éclair, informe les parents d'élèves et le public bonguissois que les inscriptions au titre de l'année académique 2026-2027 continuent à la maternelle, au primaire et au secondaire. 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Nous souhaitons la bienvenue à tous les nouveaux élèves. 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

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Nous poursuivons la lecture de vos avis et communiqués. La plateforme nationale pour le pèlerinage à la Mecque a le plaisir d'informer la communauté musulmane de Centrafrique de la reprise de ses activités relatives à l'organisation du Hadi, le pèlerinage à la Mecque pour l'année 2026-2027. Une reprise caractérisée par une équipe d'experts avec une expérience de très longue date ayant parfaite connaissance en matière d'islam, surtout d'étudiants ressortissants des pays arabes. Par ailleurs, il convient de souligner que la plateforme, après 2 ans d'éruption et de ses activités, a pu avoir suffisamment de temps d'étudier et d'analyser les défaillances dans le système organisationnel du pèlerinage en République centrafricaine, ce qui va lui permettre sûrement, avec l'aide d'Allah, d'éviter de corriger toute erreur dans son organisation du pèlerinage des années à venir. Pour toute information complémentaire, vous pouvez contacter la plateforme nationale pour le pèlerinage à la Mecque sur les numéros 72 22 51 23 ou le 72 79 14 11. 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

Et puis qui n'a pas été doué en Coroni, cela ou en Gonaï en Tonso. Et à Tingatin d'Aram et Kanda ou en Gola. À Tingatin Galassi. Ah, là si. Kada Saraya, Yanti Kada. Ah. Et qui est sonna de fond de Kilouka Guinée, à Tingalassi, à l'Ewara ou en Gomingue. Et un petit batango fini, tiens là. Et puis qu'on en dit, ou à Kosinga, ou à Tibé Africani.

Il y en a qui sont bien allergiques, sous les sons de Koffi Olomide. Ah oui, hein. Ils ont bien cette allergie, là. Les gens, quand un sang de Koffi Olomide passe, faut bien gérer avec une bouteille. Ah. Trésor Ngessi Banda. Je viens jour de naissance, hein. Et oui. Le centre africain américain dans sa tête et dans ses comportements. Monsieur Ngessi Banda, trésor.

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Pascal Avalideni, ay bon wale bon pe. Radio Ndekiluka 14h54 minutes. Dans le bateau les après-midi de RNL. On est parti pour la destination de 15h00. Pour la suite ou encore la seconde partie de cet après-midi.

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2: Voilà, 15h sur Radio Ndeke Loka, d'autres points d'actualité, toujours présenté par Astrid de Bonheur Kolenge. Une fois de plus, bel après-midi Astrid.
3: Bel après-midi Elvire Quintombe, bel après-midi à tous. Le député de Bouka, Marceleia Lemende, appelle au renforcement de la sécurité dans l'Oumfafa. Selon l'élu de la nation, plusieurs poches d'insécurité continuent d'inquiéter les populations aux alentours de Bouka et de Batangafu. Les dernières intempéries ont causé d'importants dégâts à Linjombo, un village situé à 32 km de Bayanga. Plusieurs habitants ont perdu leurs maisons et des plantations ont été inondées. Face à cette situation, la population demande une aide d'urgence. Et puis, après la viande de bœuf, c'est au tour du poisson fumé de se faire rare sur les marchés de Bria dans la Haute-Côte. Ils sont prêts à fortement augmenter. Cette pénurie est constatée depuis le début du mois de juillet. Les consommateurs s'en plaignent. En sport, basketball, les faux-filles de moins de 18 ans ont perdu hier leur troisième match de l'Afro-Basket, cette défaite synonyme de disqualification de la compétition. Elles ont été battues hier par l'Ouganda 86-43. 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
1: Et puis Héritier Monzo connaît quel conseil gratuit. 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

Il y en a qui se prennent, c'est pour des vieux. Pour dire que là, c'est pour notre époque. Monsieur Ed Edley, Gonda, mon bel après-midi à vous. Dangi Wangola, quoi, il casse un gambézapé, quoi, un bézapé.

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Et demain, ça va grandir. Ça va parler, ça va dire des gros mots. Ça va se prendre pour un vieux. Pour un adulte. Et ça va aussi crier à son tour aussi. Voilà. Espagne.

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2: 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L'école, Providence.
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Ah ben, vite, là. Est-ce que ça a cassé? 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
1: Eh bonjour. Vous savez.
2: Douti. Douti. Vous savez.
1: Ma femme est revenue de l'Europe. Et là elle est en train de se reposer. Et puis voilà. Elle a un séminaire à passer.
0: Ah mazaye. Na ma femme.
3: Papa quoi?
1: Oui.
3: Ah,
1: j'ai oublié le téléphone. Oh, heureusement, heureusement. Parce que ta maman...
0: Elle... Aïe, ta maman, va là-bas.
3: Mais c'est quoi, mais c'est quoi, mais c'est quoi,
1: mais
3: c'est quoi.
1: Eh, mais j'ai un ah.
0: Papa,
1: tu n'es là au coup, Jujan.
0: 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Ate, depuis ce moment, je suis là, quand téléphone, tu pousses mon lèvre, tu as glissé, glissé, tu as glissé. Tu as glissé, tu as glissé, tu as glissé.
1: Donc, le chien de Mogia, le chien de Mogia. Merci.
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0: Si le cas est détruit,
1: eh, quand il y a le mot télé, le zaï, tout le monde est le bain. Mais vous avez le téléphone, vous avez le là, vous ne pouvez pas téléphone, tout le monde. Il y a le mot contrôlé, il y a le
2: papa.
1: Si le tout contrôlé, vous pouvez vous mettre le bain.
2: Refroidi.
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2: 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Maternelle. 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
0: 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Jamais. 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
1: Prêtez, je me bats les gens.
2: Il y a un homme qui a pris un peu de téléphone. Donc, ça, c'est pas amour, c'est une relation avec Dagezo Abouba. À quel niveau il gère ni battre un moment.
1: Écoutez, le téléphone détruit. Il ne faut pas m'arrêter.
0: Elle
1: est une expert en téléphone.
2: Ah, mon expert en téléphone.
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2: Maman, kote expert en téléphone,
1: non, mais je ne vais pas beaucoup parler. Moi, pour le téléphone, ce n'est pas un problème. Le téléphone, c'est pour chacun, chacun. Chacun a son téléphone. Vous voyez?
2: Super.
1: Vous savez pourquoi Kikino m'a amené le téléphone? Parce que sa maman, c'est, elle est agent du FBI. Elle fouille de mon téléphone.
4: Kakusi donc, il y a mon ça. Crime ti, il y a mon ça.
1: J'ai des trucs de l'Europe dedans.
4: Ah, va, tout de l'Europe, d'ailleurs, ça crée des criminalités comme ça. Ça, c'est quoi?
2: Maman, quand tu vous souviens, tu as
0: cru sur le terrain. Maman, quand tu dis, Ama, c'est un avocat, c'est quoi, c'est un vagar, tu m'as dit, il y a encore 18 mois, on a campagne, tu m'as dit. Ah, maman, c'est quoi, il y a un téléphone, tu m'as dit. Ah, tu as la monnaie, c'est tu m'as dit, pas de téléphone, tu m'as dit. Ah, quoi, là, tu m'as dit, YouTube.
2: Ah, de YouTube.
1: Ah, bagar, mon ami.
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5: 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Et après, ça sera la seconde partie de Vous avez communiqué pour ce train les après-midi de RNL.

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1: Pour l'heure, nous avons sommé à 15h40 sur Radio Ndekeluka, toujours vous êtes connectés. Un autre titre, voilà, dans notre titre musical qui nous tient compagnie. Cette fois-ci, on est parti pour 15h48. Et ça sera bien le temps de checker le dernier de notre business dans ce bateau les après-midi de RNL avec la chronique accident domestique. Produite par Christian Demango.

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Une ligne droite, c'est une sorte de retroviseur bien dans sa canne droite, quoi, signe à Christianel de Mangouane.

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1: Bienvenue dans votre chronique accident domestique, le rendez-vous qui vous aide à prévenir des petits accidents de la vie quotidienne. Peut-être lorsqu'on veut fermer la fenêtre, l'ouvrir, boum, le vent souffle brusquement, ou une autre personne referme la fenêtre sans savoir que les doigts sont encore entre les battants. En une seconde, l'accident se produit. La douleur est très forte et les doigts peuvent être gravement blessés. Que faire dans cette situation? D'abord, gardez votre calme. Ouvrez doucement la fenêtre pour libérer les doigts sans tirer brusquement. Regardez ensuite si les doigts saignent, s'ils sont déformés ou très enflés. S'il y a une petite blessure, lavez-la avec de l'eau propre et couvrez-la avec un pansement ou un linge propre. Pour diminuer la douleur et le gonflement, vous pouvez appliquer une poche de glace ou un tissu propre contenant des glaçons en l'enveloppant dans un linge. Ne mettez jamais la glace directement sur la peau. En revanche, si le doigt est très déformé, il saigne beaucoup, si l'ongle est arraché ou si la douleur est très intense, il faut conduire rapidement la personne dans un centre de santé. Une prise en charge rapide peut éviter des complications. Le meilleur traitement reste la prévention. Évitez de laisser vos doigts dans les percelles lorsque vous voulez fermer. Avant de fermer une fenêtre, vérifiez toujours que personne n'a les mains ou les doigts dans l'ouverture. Apprenez aussi à ceux qui vous entourent de ne pas mettre leurs doigts entre les battants d'une fenêtre ou d'une porte. Quelques secondes d'attention peuvent éviter beaucoup de douleurs et parfois des blessures qui mettent longtemps à guérir. C'était votre chronique accident domestique. Rendez-vous au prochain numéro. 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
2: Elle est plus que belle.
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2: 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Avila, bel après-midi.
3: Bel après-midi, Marcine Wode, bel après-midi à tous. Marceleia Leminde, député de Bouka, appelle au renforcement de la sécurité dans l'Omfafa. Selon les luttes de la nation, plusieurs poches d'insécurité continuent d'inquiéter les populations aux alentours de Bouka et de Batangafo. Préoccupation exprimée ce matin lors d'une rencontre avec la presse à Bangui. Et puis, les dernières intempéries ont causé d'importants dégâts à Linjombo, villa située à 32 km de Bayanga. Plusieurs habitants ont perdu leur maison et des plantations ont été inondées. Les victimes manquent de nourriture et vivent dans la précarité. Face à cette situation, la population demande une aide d'urgence. Et puis, hors de nos frontières en Syrie, l'ancien président Bachar al-Assad est condamné à mort par contumace. C'est la première condamnation rendue par les autorités de transition contre une personnalité de l'ancien régime. Bachar al-Assad a été reconnu coupable de crimes de guerre et de crimes contre l'humanité commis pendant la guerre civile en Syrie. Le verdict a été rendu par contumace, l'ancien dirigeant syrien vivant actuellement en exil. Et puis la 12e journée de la Super League se poursuit au stade municipal de Bambari. De rencontres sont au programme cet après-midi. Tout puissant SK affronte Ice Douane, puis duel entre Red Star et puis Njawi. 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
2: 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N'a-t-il qui était talent le son à Yann? Il commençait à nous bêter.
4: 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Pour à quoi les tiens à machine, à quoi les tiens courant, quelque chose de fois, n'a-t-il une semaine? Il y a un secteur qui est bon. Moi, je vais vous organiser. Il y a une mesure. Tu peux voir ça, tu as ton déchargeable. Ou voir batterie, tu as un tu as permis de tenir.
2: Ok. Et moi, William, je vais vous dire que tu es un peu. William, je vais vous dire
4: que tu es un peu.
5: On dit souvent Dieu a tout prévu et chaque personne est programmée à son destin. Et il y a Zola Timoba il a fait par rapport à la perception humaine et apparemment qui a imposé volonté ça là et puis il a jeune aussi à la qui ignorait aussi destin ça là. Et l'histoire du destin à Mozo, il fait partie de personnes non voyantes du Wadi à côté là.
2: Ok.
5: Mais
2: d'accord.
5: Voilà. Je suis un peu plus de temps.
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2: 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On dirait qu'il brûle de la banquine à Syrie.
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3: 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Moi qui ça, tu es un critique. Parce que, amène la difficulté, soit gazo, à Gassengap, ou comme si n'a pas. 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Les gens sont morts de vrai moussoulap qui n'ont d'autres choses.
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2: Même si mon appel a difficulté, continuez Guinani, allez percer et vous verrez.
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3: 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Elle a atteint après, elle a critiqué. Parce qu'elle a aussi là que forger à l'atteint, elle a gagné une natif sur la salle. 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
1: 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Avila, bonsoir.
2: Bonsoir Martin Wode, bonsoir à tous. Marcelo Yalimende, député de Bouka, appelle au renforcement de la sécurité dans l'Omfafa. Selon l'élu de la nation, plusieurs poches d'insécurité continuent d'inquiéter les populations aux alentours de Bouka et de Batangafo. Préoccupation exprimée ce matin lors d'une rencontre avec la presse à Bangui. Et puis, le ministère de la Santé veut procéder à la construction d'un nouvel entrepôt de médicaments. C'est ce qui justifie la tenue aujourd'hui d'une concertation avec ses partenaires. L'élaboration de la gouvernance du futur entrepôt central des médicaments, vaccins et autres produits de santé à Bangui ont été au centre des débats, une initiative qui s'inscrit dans le cadre de la lutte contre les médicaments falsifiés. Et puis au Sénégal, l'Assemblée nationale est en session parlementaire sur fond de rivalité entre le président de l'Assemblée et le chef de l'État. Le président de l'Assemblée nationale, Ousmane Sonko, a ouvert hier la première session extraordinaire de l'année. L'ordre du jour est chargé. Ces 15 prochains jours, les députés vont se pencher sur 5 textes de loi. En tout, 2 de ces textes portés par la majorité PASTEF seront examinés en procédure d'urgence. Et puis football, c'est la deuxième journée cet après-midi du play-off de la Ligue de Bangui chez les moins de 17 ans au stade Barthémy Bouganda. La rencontre qui a opposé Puis Njaoui à Estampé de Mokafa vu la victoire de Puis Njaoui avec 1-0. 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

Régine d'ici et d'ailleurs, soyez les bienvenus dans l'émission Mosekaï de ce mardi 11 août 2026 et merci une fois de plus pour votre fidélité d'écoute à votre radio de proximité, Radio Ndekiluka. Sylvain Nambo était la partie technique de cette partie musicale avec la complicité technique de qui? C'est toujours lui, Sylvain Nambo. Moi, c'est Martine Ode pour vous accompagner dans cette partie musicale. 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Nando Sokwada et Barales, une même matière, Gati, Tosawat, Ereti Kwasingana, Ake. Sylvain Nambo, qui n'a pas de temps, il y a quelqu'un qui a avancé, il y a quelqu'un qui a fait des choses.

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1: 够了。
0: 不是嘞。
1: 啊。

J'écoute la radio avec sensation, avec plaisir. 17h17 minutes. Amen. Voilà, pensez à Naïso. Rendez-vous dans le 12 septembre, centre culturel Samba Panza.

sur le titre de cette chanson. Nous deux, on a plus de sang. Tous les goûts sont au rendez-vous, je vous assure. À jamais, je vais plus trop. Si vous n'êtes pas quoi satisfaire, donnez votre mal en patience sur le service.

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c'est un des ton garçon dans le 11 septembre, soit que Gasso, pendant mon zoo, parce que là, c'est le 11 septembre 2025. Et soit qui s'écrit là-haut.

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mardi 11 août 2026. Est-ce que le volume est bon? Est-ce que ça va chez vous là-bas? Et Magima Watena Maratan Bongaton Sola, Natsa Kafta la Tosso, à la fois capté qui 100.9.

Daniel. Et bien sûr, c'est la ligne droite de ton émission. L'émission, c'est mon CKI.

Bebi na tomate d'osio. Nana. Le tout dernier titre, bien sûr, de l'émission Mon Sekai de ce mardi 11 août 2026. Alors, tout est bien qui finit bien. Happy Fire. Vous avez été nombreux, bien sûr, à l'écoute de votre radio de proximité, Radio Nekiluka, précisément dans l'émission Mon Sekai. Merci beaucoup à qui, Sylvain Nambois, qui assurait la mise en onde de cette émission. On se donne rendez-vous. C'est la soirée où on a signé la minga et fadé bani. Si vous avez un dossier de bakoun, fadé tim, fadé un martinien ou des. Il n'y a pas batamé à batala, il bougitera.

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2: douti douti vous savez pas
1: ma femme est revenue de l'Europe et là elle est en train de se reposer elle a un séminaire à passer.
0: Ah, voilà. Mais ça y est, la ma femme.
3: Ah, bah, quoi?
1: Oui.
3: Ah, bah, quoi, là, que ça te répond
1: d'aller? J'ai oublié le téléphone.
3: Ah, que ça a l'air d'un peu d'un jour.
1: Oh, heureusement, heureusement. Parce que ta maman.
0: Elle... Aïe, ta maman, va là-bas.
3: Mais c'est quoi? Mais c'est quoi? Mais c'est quoi?
1: Ah, mais ça, je m'en. Ah.
0: Papa,
1: quoi? T'es là au coup, je
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2: Internet, Facebook, puis, WhatsApp,
0: voilà.
2: Ou,
0: TikTok, bah, ou, un film, ceci.
2: YouTube.
0: Ah, donc que Youbongo d'après, avec ça la tête, ça la gueule, moi que bah, moi comme engagé, moi que tourner, tu bats les nids encore après. Donc ni l'ambition.
1: Il y a téléphone, ça peut pas aller depuis Bichon.
0: Téléphone, ni la façon à Gawal Timo. 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
1: 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Eh, faut pas m'arrêter.
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1: C'est pour chacun, chacun. Chacun a son téléphone. Vous voyez? Vous savez pourquoi Kiki nous a amené le téléphone? parce que sa maman elle est agent du FBI. Elle fouille de mon téléphone.
4: Kakusi donc il a mon ça, crime tient il a mon ça.
1: J'ai des trucs de l'Europe dedans.
4: 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Ça c'est quoi?
2: Maman Gondi, Ousmane a tenu à clôturer.
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6: La lecture de vos avisés communiqués sur Radio Nikeluka, avis du concours d'entrée à l'Institut supérieur d'agronomie d'Afrique centrale Isaac de Bangui au titre de l'année académique 2026-2027. Le directeur de l'Institut supérieur d'agronomie d'Afrique centrale Isaac de Bangui porte à la connaissance du public qu'il est organisé un concours sous-régional d'entrée en première année au titre de l'année académique 2026-2027. Les candidats intéressés doivent être titulaires du baccalauréat ou en instance de l'obtenir. Toutes les séries confondues. Deux filières sont ouvertes. En tête, service à l'agriculture avec trois options, conseil agropastoral, production animale et végétale, équipements ruraux, gestion de l'eau, agroalimentaire avec trois options, transformation agroalimentaire, qualité des produits agroalimentaires, qualité sanitaire, normes, analyse, maintenance industrielle et énergie renouvelable. Les dossiers de candidature sont composés de lettres de candidature adressées au directeur indiquant la filière et les raisons du choix de cette formation et CV modèle à retirer dans le centre d'examen. Une photocopie certifiée conforme de tous les diplômes après le baccalauréat pour les titulaires du bac, les bulletins trimestriels de trois dernières années du secondaire pour les élèves de terminale, un certificat médical de moins de 2 mois, une photocopie certifiée conforme de l'acte de naissance, 2 photos d'identité 4x4, une photocopie de carte nationale d'identité ou passeport ou récépissé. Les frais de dossier s'élèvent à 20 francs CFA non remboursables. Les dossiers de candidature doivent être déposés au plus tard le jeudi 20 août 2026 à 13h dans les centres d'examen RCA Bangui Isaac 6 PK10 route de Damara en face de l'école nationale de police Cameroun Yaoundé campus de Colbisson et Ekounou Douala UCAC ICAM Garoua collège Sainte-Thérèse Ngaoundéré collège Mazenou Tchad N'Djamena CCU centre catholique universitaire, Mundu, à côté de l'évêché, Congo-Brazzaville, Pointe-Noire, UCAC, ICAM, Gabon-Libreville, Onyem, Port-Gentil, Franceville, Benin, Godomey, chez les Jésuites. La date du concours est fixée au samedi 22 août 2026 dans le centre d'examen à 7h. Les dossiers incomplets seront purement écartés. Les candidatures féminines sont fortement encouragées. Les candidats présélectionnés seront contactés. Pour plus d'informations, adressez-vous au secrétariat de l'ISAC 6 à Bangui, site de l'ex-Orostom au PK10 Axe Damara, téléphone 72 49 49 75. 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Appel à candidature pour le master en agronomie. L'Institut supérieur d'agronomie d'Afrique centrale Isaac de Bangui porte à la connaissance du public qu'il est ouvert au sein du dit établissement une année de master pour le compte de l'année académique 2026-2027. Sont éligibles pour cette troisième promotion de master les candidats. Tout étudiant titulaire d'une licence en sciences agronomiques, biologiques, physiques, chimiques, économiques, sociales, géographiques ou dans tout autre domaine compatible avec la formation pour y accéder après examen du dossier. Trois orientations de master sont proposées. En tête, master en développement agricole et rural. Cette formation a pour objectif l'acquisition de notions fondamentales en agronomie générale ainsi que les techniques d'amélioration des productions végétales et animales. Les étudiants seront initiés aux principaux concepts de production durable, de protection des plantes et des animaux, d'économie agricole et aux techniques d'études et de gestion de projets dans les milieux ruraux. 2. Master en transformation agroalimentaire durable et qualité. Le master en formation agroalimentaire durable et qualité vise à fournir aux étudiants des connaissances diversifiées et complémentaires dans le domaine de la nutrition, des sciences des aliments et du management de l'agroalimentaire. 3. Master en développement de chaîne de valeur et entrepreneuriat agricole et agroalimentaire. Le diplôme d'ingénieur en développement de chaîne de valeur et entrepreneuriat agricole et agroalimentaire a pour objectif de former aux compétences entrepreneuriales favorisant l'émergence de développement et la gestion de projets innovants, créant de la faveur ajoutée et des emplois pour un développement agricole durable. Composition du dossier de candidature, lettre de candidature et CV, modèle à retirer au secrétariat de l'ISAC, une photocopie certifiée conforme de tous les diplômes universitaires, un certificat 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La date limite du dépôt de dossier est fixée au mercredi 9 septembre 2026 à 13h. 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Madame la préfète de Limpende demande impérativement aux fonctionnaires cités ci-dessous qui ont abandonné leur poste depuis un certain temps de le regagner dans un bref délai sous peine de sanctions administratives de dernière rigueur. Il s'agit de Feing Mona, Guy Crépin, inspecteur préfectoral des eaux et forêts, Ndorulo Calvin Joël, chef de service préfectoral de la fonction publique, et Adeline, chef de service préfectoral du travail. Toute personne à l'écoute du président communiqué est priée de faire part aux intéressés. Signé Pirette Benguiré. 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Les inscriptions démarrent tous les jours ouvrables de 7h30 à 15h30. 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Le bureau exécutif de l'association des élèves et étudiants ressortissants de Bamingui Bangoran demande impérativement à ses membres actifs, élèves, étudiants et autres, de prendre part à une importante réunion qui aura lieu le 12 août à 14h30 dans la salle de la maison des jeunes du 8e arrondissement, 6 quartier Galabada 3. Vu l'importance des points inscrits à l'ordre du jour, la présence de tous les membres est vivement souhaitée. Le bureau exécutif prie toute personne et en écouté. Le président communiqué connaissant les intéressés de bien vouloir leur en faire part. Signé le président Giscard Evelin Yabada. 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
3: Mais l'homme, il faut,

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0: Merci.
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0: oui prince.
1: Oui, ils sont encore jeunes directeurs de l'hôtel. Est-ce que ça a gâté réellement ton oiseau dans le bouillon? Je suis là, je suis pas bien de l'accepter même dans l'ingato. Parce que il y a des résultats à la fois dans le même temps, il y a des informations automatiquement, mais si vous voulez la base, la base est même, ma compagnie a la contrôle même. 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
0: D'accord. Azu batanga fona mana merci. 75 93 33 33 allo allo. 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
0: 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Mais Katanga tire la Centrafrique est là. 75 93 33 33. Oui, allô.
3: Allô.
0: Oui.
3: Voilà.
0: Baramingi.
3: Voilà, Tingi.
0: Et là. Voilà, il est là. Voilà, Zotin, voilà.

0: Voilà, terrain à François Zoti Kakobo, dans le début, sur le combat de Fonon de Kiluka. François, oui. Oh, François. François. Et pour toi, qui est un gars en Fafa, soit centrafricain, écoute un mal à François. Zou la Kina Zouaïgwe.
1: Après du tout, on a un message.
0: Ah bon? T'es dans l'imingi.
1: T'es dans l'imingi, après celui qui a un message.
0: Zola qui l'a zoïgué.
1: Bon, quand je n'ai pas la famille Zimbokwe.
0: Oui.
1: Je n'ai pas la famille Pendere.
0: Oui.
1: Je n'ai pas la famille Gotanga.
0: Oui.
1: Je n'ai pas la famille Doriam. Je n'ai pas la famille Babdei. Je n'ai à la famille Sabé Hérité et puis Bimouna à la famille quoi qu'on peut dire Batagafo pour compléter ça la commande en ce soir que c'est Jean Dimbouda dans la vie qui n'en a pas dans la discussion et puis il y a un peu de ça à vos gens quoi compléter Bimouda et puis na grand frère Michel Aoudjou na Kapuka na Djibri na Estes.
0: Serge, merci. 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
1: Allo?
0: Oui.
1: Ah,
0: Kenzuni Gango.
1: Blanche Tandoula.
0: Oui, Blanche.
1: Oui, il est sorti Batangafo.
0: Oui, à Batangien.
1: Voilà.
0: Oui. D'accord.
2: Merci Baramini.
0: À ce qu'on doit.
2: Ah, nickel, c'est de Bogidji là.
0: Bogidji.
2: Ah.
0: Oui.
2: Ah, Bibi, mon Johnny la fin, ah, pour Baramini.
0: Alors, on a mis le monde à la mi-couleur, il y a du coup, on est en temps. 75 93 33 33 72 29 52 52 Igwe.

0: Iwara Tiagana Fernand. Allô, Fernand?
1: Oui, merci. Je suis intervenu dans le petit bouillon. Je suis à tes derniers jours parce que bouillon du corona bouillon.
0: À la corona bouillon, oui.
1: Voilà, mais là, c'est un dernier jour. Il y a un petit peu de temps.
0: Bon, il est mal là.
1: Parce que je suis en train de faire des choses qui sont en train de faire des choses. Bon, comment est-ce que je suis en train de faire des choses qui sont en train de faire des choses qui sont en train de faire
0: des choses. Donc, tu es en train de faire des choses qui sont en train de faire des choses. Donc, tu es en train de faire des choses.
1: Depuis 2004, voilà.
0: Merci.
1: Zola
0: qui la zoa.
1: Bon, dis-moi merci Mindi. Na bouillon solo à Batami parce qu'il y a bouillon à Kimbina Pedra aussi. À sa partie à Kamindi, et puis à la chasse, et puis à la Mouamindi Mawaka Batani parce qu'il y a des tours à la Samé, Kandas et Ninjaba. À Batani, à Kitim, il souffre de l'angle de l'offre. À la Batani, il y a des tours.
0: Kandati d'Abana Salgrain.
1: D'Abana Kitim.
0: À Sara Sindi.
1: Voilà.
0: Mm-hmm.
1: Ah, Nila, et puis Alpha et Samini, et puis Albat, Amengi Timawa, ton asso, même Baba Mazakoa, nous m'abattons jusqu'à Mogazu.
0: Merci. Bon, Zola Kinalama.
1: Merci, Julia.
0: Merci. Allo, allo?
1: Oui, Zara, la vitrice.
0: À la zone région.
2: Donc, 100% de ce bataille pour Moulingue, si vous avez présenté mon bien à Tembaï qui capture un Maurka.
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0: 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C'est que là-bas, hein?
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0: oh, quand on est là, il y a tout, hein? Attention, sauti le bail, à là-bas, ouais. À ce moment-là, il y a tout en fafa. Si y'a ça, quand on a la carte, c'est qu'il y a un bâtisse, c'est là, il faut. À la zingo du fayaka, hein? T'en sors pas, il t'a tiré à Batangin. 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
1: Place maintenant à Jefferson Zigaraba pour le magazine Association Humanitaire. Dites-nous, Jefferson, de quoi parle l'émission ce soir.
2: Bonsoir Idriss, salut à tous. Le magazine Association Humanitaire s'intéresse au renforcement de la coopération entre la France avec la RCA. Pour en savoir plus, nous retrouverons Bruno Fouchier, ambassadeur de France en Centrafrique, qui revient sur l'intérêt de cette coopération. Il est interrogé par Alexia Félix Yangbandi.

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1: Dans un entretien exclusif à Radio Ndekeluka, Bruno Fouché, l'ambassadeur de France en RCA, revient sur le renforcement de la coopération entre ces deux pays. Selon lui, la France accompagne plusieurs initiatives en Centrafrique.
2: Il se porte très bien. En fait, ça fait maintenant 3 ans que la feuille de route est lancée. Ça fait 2 ans qu'elle a été endossée par les deux présidents, qui s'y réfèrent constamment lorsqu'ils se rencontrent ou lorsqu'ils parlent de la coopération entre nos deux pays. Et je peux l'illustrer par le fait que le 11 juillet, le jour de la fête nationale que nous avons fêté le 11 juillet pour bénéficier du week-end, il y avait présent à la résidence de France le président de la République, le président de l'Assemblée nationale, le premier ministre et 19 ministres en plus de 700 invités. Donc c'est l'illustration de ce que les choses se passent bien entre nous et que le climat de confiance est complètement restauré, ce que me dit le chef de l'État quand je le rencontre et lorsqu'il rencontre son homologue français. La dernière fois que ça s'est produit, c'était à Nairobi au mois de juin.
1: Vous suivrez l'intégralité de Bruno Fouché, ambassadeur de France, à la fin de cette émission dans le dossier de notre magazine. Et puis la Croix-Rouge centrafricaine a organisé hier une grande journée citoyenne à Bégoua. Face au risque d'inondation, la population et les autorités locales se sont mobilisées ensemble pour curer les canaux d'évacuation d'eau. Exilia Mboutou et Diana Tatiana Goulet ont suivi cette opération pour nous.
3: Des pelles, des brouettes et des seaux entre les mains, les volontaires de la Croix-Rouge centrafricaine sont mobilisés dans le quartier Ngola 3, dans la commune de Bégoua. Ils participent au curage des canaux d'évacuation d'eau pour éviter les inondations dans cette localité. Chris Djedougoum Garbaï est le secrétaire général de la commune de Bégoua.
4: Nous sommes mobilisés en tant que volontaires du comité, ensemble avec la jeunesse, pour pouvoir nous mettre au service du comité pour pouvoir organiser cette activité ensemble. Cette population en souffre vraiment des inondations.
3: Pour Flavien Mandjo, président de la jeunesse de cette localité, ce geste de la Croix-Rouge est une véritable satisfaction.
5: C'est toujours les jeunes de ce quartier avec l'aide de la Croix-Rouge qui font des canaux d'évacuation à leur niveau. Tant que nous n'avons pas de canaux, nos maisons seront toujours inondées. J'ai dit merci à la Croix-Rouge centrafricaine pour son aide.
3: Le chef du quartier Ngola 3, Auguste Ngumondolo, lance quant à lui un appel à l'endroit de ses administrés.
6: Depuis que nous sommes à Angola 3, il n'y a jamais eu de canaux d'évacuation. Quand il pleut, nous plions nos pantalons pour aller au quartier combattant. Je dis merci au CICR pour ce geste. Je demande au gouvernement d'envoyer des machines pour les travaux de cette route pour nous permettre de nous déplacer facilement.
3: Cette activité se poursuit dans les quartiers Angola 2, Zako 3 et Poto Poto, qui sont les zones les plus inondées de la commune de Bégoua.
1: Le chef du village Nzako Bingba, près de Bangassou, lance un appel en faveur des habitants dont les maisons se sont effondrées. Ces dégâts ont été causés par une pluie accompagnée de vents violents qui s'est abattu jeudi dernier sur cette localité située à 12 km de Bangassou. Selon les autorités, plus de 30 habitations ont été détruites ou endommagées. Joseph Junior Degbabongou, le chef du village Nzako Bingba, est au micro de Jean Balipiou.
7: À 13h,
8: une pluie et un vent violent ont terrassé des arbres et des maisons. On a dénombré 36 habitations qui se sont écroulées dans le village Zako Bingba. Heureusement, les habitants étaient au champ lorsqu'il y a eu cette catastrophe. Mais une femme et deux hommes sont tombés sous le choc après avoir constaté qu'ils ont tout perdu, des ustensiles de cuisine, des lits et autres matériels. Tous les trois bénéficient encore des soins au poste de santé de Zako Bingba. Certains habitants ont accueilli chez eux des familles dont leurs maisons ont été détruites. Il n'y a pas encore une assistance aux sinistrés. C'est pourquoi je viens à Bangassou pour informer les autorités et la presse afin qu'on puisse voler à leur secours. Mon plaidoyer va à l'endroit des gens de Bangassou et des humanitaires.
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0: Comme vous l'avez suivi au début du magazine, la France renforce sa coopération avec la RCA. Bruno Fouché, ambassadeur de France en Centrafrique, revient sur l'intérêt de cette coopération. Il est interrogé par Alexia Félix-Yangwandi.
1: Alors, monsieur Bruno Fouché, bonjour.
2: Bonjour.
1: Comment se porte la coopération entre la République centrafricaine et la France, quelques mois après le rétablissement total des liens amicaux entre les deux pays?
2: Écoutez, elle se porte très bien. En fait, ça fait maintenant 3 ans que la feuille de route est lancée. Ça fait 2 ans qu'elle a été endossée par les deux présidents, qui s'y réfèrent constamment lorsqu'ils se rencontrent ou lorsqu'ils parlent de la coopération entre nos deux pays. Et je peux l'illustrer par le fait que le 11 juillet, le jour de la fête nationale, nous avons fêté le 11 juillet pour bénéficier du week-end, il y avait présent à la résidence de France le président de la République, le président de l'Assemblée nationale, le Premier ministre et 19 ministres en plus de 700 invités. Donc c'est l'illustration de ce que les choses se passent bien entre nous et que le climat de confiance est complètement restauré, ce que me dit le chef de l'État quand je le rencontre et lorsqu'il rencontre son homologue français. La dernière fois que ça s'est produit, c'était à Nairobi au mois de juin.
1: Monsieur l'ambassadeur, malgré la levée de l'embargo des Nations Unies sur les armes à destination de la RCA, le pays fait encore face à d'énormes défis sécuritaires. Pourquoi la France a-t-elle choisi de coopérer uniquement dans le domaine sécuritaire et non militaire?
2: C'est un choix qui est complètement assumé par le président de la République, Emmanuel Macron, de ne pas renouveler les expériences du passé, de faire de grosses opérations militaires, d'avoir des bases un peu partout, on les a fermées les unes après les autres, et d'avoir une coopération beaucoup plus légère dans le domaine de la formation, pas seulement des armées, mais également de la police et de la gendarmerie. Alors l'armée centrafricaine est très encadrée par un certain nombre de coopérations qui sont conduites par plusieurs partenaires, notamment le Rwanda, et même EUTM participe à ces actions de formation. Nous avons mis l'accent davantage sur la gendarmerie et la police. Pour l'ensemble des cadres de l'armée, nous avons réouvert nos écoles régionales de formation et nous avons maintenant régulièrement des stagiaires qui partent en formation, soit dans la région, soit à Paris, à l'école de guerre, puisqu'il y a eu 2 officiers qui ont été pris au concours tout à fait dernièrement. J'en ai parlé lors de mon discours du 11 juillet. Donc cette coopération militaire existe, elle est différente. Nous estimons que toutes les actions de coopération qui peuvent être conduites en faveur des FACA sont de bonnes choses, mais il y a du monde. On n'est pas les seuls partenaires dans ce domaine-là, mais nous sommes encore présents.
1: Et la MINUSCA se retire progressivement avec la cessation de certaines de ses bases aux forces armées centrafricaines. Pensez-vous que le moment est venu pour que la MINUSCA s'en aille?
2: C'est une très bonne question. La MINUSCA a rempli sa mission. Le pays est pour l'essentiel, dans la paix. Il suffit d'aller en province. On voit à quel point la MINUSCA a joué un rôle important dans la stabilisation de la situation. C'est une opération qui n'a jamais eu pour fonction de rester de façon indéfinie. Et aujourd'hui, il y a un pays, notamment, je le cite, ce sont les États-Unis, qui poussent à ce que ces opérations concluent leur mission aussi rapidement que possible. Et nous sommes dans cette situation aujourd'hui de devoir examiner ce qu'il va advenir dans le futur de cette opération. Nous sommes, comme vous le savez, la France, la plume, comme on dit, au Conseil de sécurité. C'est nous qui écrivons les résolutions et puis elles sont votées ensuite par les 15 membres du Conseil de sécurité. Et donc, nous sommes en train de travailler à préparer une période de transition et nous souhaitons que cette transition soit complètement adaptée aux besoins et aux nécessités du pays. Pas d'interruption brutale de la participation de la MINUSCA aux efforts de sécurité qui ont été menés jusqu'à présent. Un mandat renouvelé qui montre que nous tenons compte de l'évolution de la situation, mais à un rythme qui soit compatible avec la capacité du pays d'occuper ses fonctions souveraines sur l'ensemble du territoire. C'est la première fois depuis quand même très longtemps que ce pays se voit réunifié en termes territorial. Ses 20 préfectures, ses 7 préfectures de région, ses 85 sous-préfectures, ses 177 municipalités ont connu des élections il y a peu de temps, 4 élections en même temps. Et Dieu sait si j'ai entendu des commentaires négatifs sur l'incapacité qu'avait ce pays de les organiser. Il l'a fait, et il l'a fait dans d'excellentes conditions. Donc maintenant que ce pays a de nouvelles institutions décentralisées ou déconcentrées, ce serait trop bête de perdre tout le travail qui a été affiché. Il y a une attente de la population dans ce domaine-là, très loin de la capitale, en termes d'éducation, en termes de santé. Et il faut tout faire pour que cette évolution de la situation au travers de la MINUSCA soit compatible avec les attentes de la population et avec le bilan déjà enregistré.
1: Mais y aura-t-il pas de de répercussions?
2: Il y aura forcément de répercussions, parce que quand vous changez de système, vous changez d'habitude, vous changez de routine. Mais justement, la prochaine résolution va mettre l'accent sur la protection des civils, sur l'appui aux autorités décentralisées qui le demandent, et puis sur la formation de l'armée, de la gendarmerie, de la police, qui devrait progressivement relayer le travail conduit par la MINUSCA jusqu'à présent. Mais nous souhaitons que les choses se passent bien, dans l'intérêt de la population et du pays.
1: Bruno Fouché, merci.
2: Merci.
0: Nous précisons que c'est la première partie de cette interview avec l'ambassadeur de France en RCA. Merci à tous, c'est terminé pour aujourd'hui. Restez avec nous pour la version Sango de votre magazine. 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
16: Il est 20h ici à Bangui, nous émettons sur les 100.9 FM Radio Ndekeluka, le journal avec Andy Avila Bissayo. Avila, bonsoir.
17: Bonsoir Idrissia, bonsoir à tous. Au sommaire, bruit de bottes aux alentours de Bouka et Batangafo, Marseillaïa Lemende, député de Bouka, appelle au renforcement du dispositif sécuritaire dans l'Amfafa. Les intempéries continuent de faire des victimes à Linjombo, villa située à 32 km de Bayanga. Des familles ont perdu leur habitation après de fortes pluies. Et puis le pays pourrait bientôt se doter d'un nouvel entrepôt de médicaments. La question était aujourd'hui au centre d'une concertation entre le gouvernement et ses partenaires. Football, la Fédération Centrafricaine et le bureau de la Super League promettent d'améliorer les infrastructures sportives à l'intérieur du pays. Annonce faite en marge de la Super League à Bambari.
16: Le député de Bouka, Marcelin Yalimende, appelle au renforcement de la sécurité dans l'Ouamfafa.
17: Selon l'élu de la nation, plusieurs poches d'insécurité continuent d'inquiéter les populations aux alentours de Bouka et de Badangafo. Préoccupation exprimée ce matin lors d'une rencontre avec la presse à Bangui. Marcelin Yalimende est au micro de Destin de Bonheur-Yikon.
18: Ce sont les résidus, les anciens éléments de la coalition CPC, peut-être qui n'ont pas été encore démobilisés, qui sont restés dans la brousse, qui de temps en temps, pour assouvir leur faim, essaient de faire des banditismes. Ces personnes, quand elles croisent les agriculteurs de foie, elles les dépouillent et elles enlèvent tout ce qu'ils ont peut-être. C'est une inquiétude, certes. Nous lançons un vibrant appel vers le gouvernement, sollicitant à ce que le nombre des agents de sécurité qui sont aujourd'hui dans la préfecture de l'Ouamfafa, notamment dans la sous-préfecture de Bouka, soit revue à la hausse, afin de permettre à cette population d'avoir une vie paisible. Le nombre des gendarmes aujourd'hui à Bouka ne suffit pas. Le nombre des policiers, il faut revoir ça de façon raisonnable. Le nombre des militaires qui sont déployés aujourd'hui à Bouka, il faut augmenter significativement leur nombre afin de leur permettre de faire le travail. Mais si on augmente leur nombre, il faut aussi que les moyens de travail puissent suivre. Un militaire sans moyens de travail, il ne peut pas remplir efficacement sa mission.
17: L'intégralité de cet entretien est à retrouver dans le dossier du jour.
16: Entre-temps, le comité conjoint de pilotage pour la consolidation de la paix en RCA s'est réuni hier à Bangui.
17: Les échanges ont porté sur les priorités à mettre en œuvre pour consolider la paix et soutenir le développement du pays. Une rencontre présidée par le ministre du Plan, Marc Mandaba. Suivant Mohamed Hag Ayouya, représentant spécial adjoint de la MINUSCA, au micro de Ami Tidjani.
19: Tout d'abord, il faut dire que c'est notre deuxième comité de pilotage pour l'année 2026. Nous avons eu l'occasion aujourd'hui donc de revoir un peu le portefeuille du PIBIEF, du Fonds de consolidation de la paix et de sécurité générale ici en République centrafricaine, qui est un fonds qui existe depuis 2008. Nous avons revu donc les projets qui sont actuellement en cours, qui ont une valeur d'environ 29 millions de dollars américains. Nous avons fait le point de leur avancement et des différentes difficultés justement qui sont rencontrées dans leur mise en œuvre. Ensuite, nous avons parlé du PIBIEF pour l'année prochaine. Donc, le fonds qui est prévu pour l'année 2027, nous avons avons revu ensemble avec les ministres, notamment les ministres du plan, qui est le coprésident du comité de pilotage, et la ministre en charge donc du genre, justement les quatre priorités stratégiques qui ont été retenues pour 2027. Elles ont été pour la plupart approuvées et donc nous allons avancer maintenant avec la planification de ces projets-là. Mais nous avons aussi parlé d'autres financements qui viennent en plus justement des fonds PBF, notamment les fonds de la BAD avec lesquels aujourd'hui nous avons un partenariat PBF-BAD sur un projet assez important, innovant et structurant. Et ensemble avec les ministres, comment nous pouvons continuer justement à mobiliser beaucoup plus de ressources et des PBF pour les pays.
16: Les dernières intempéries ont causé d'importants dégâts à Linjombo, un village situé à 32 km de Bayanga.
17: Plusieurs habitants ont perdu leur maison et des plantations ont été inondées. Face à cette situation, la population demande une aide d'urgence. Le point avec DJ Jack Itinji.
20: Le bilan provisoire de cette inondation au village Linjombo fait état d'une dizaine de maisons submergées à la suite de fortes pluies diluviennes qui se sont abattues la semaine dernière sur cette localité située à 32 km de Bayanga. Certains habitants de quartier croisement sont désormais sans abri. Sodrin Bindoum, père de famille, a perdu tous ses biens et devient locataire d'une auberge.
21: Nous avons rien à manger, encore moins un endroit où dormir. Nous attendons la nuit pour aller passer la nuit dans cette auberge qui nous a été mis à disposition.
20: Tatiana Bikumbi a connu la même situation. Avec toute sa famille, elle a passé la nuit à la Belle Étoile. Elle lance un appel au gouvernement pour leur venir en aide.
22: Nous sommes dans une situation de grande précarité et ne savons plus quoi faire. Nous ne bénéficions d'aucun appui humanitaire d'urgence. Les gens viennent prendre nos images puis disparaissent. Nous exhortons les autorités à voler à notre secours afin de nous soulager dans cette situation.
20: Fabrice Ndako, chef de service de la protection civile en mission dans le village, s'inquiète de la situation que traversent les victimes.
23: Cette situation m'a vraiment mis mal à l'aise, du moment que j'ai vu que les maisons qui sont faites en bois sont inondées. Et ces maisons-là sont restées dans l'eau. Et je ne sais pas aller où.

0: médicaments falsifiés. Pierre Sompsé, ministre de la Santé, est au micro de Oloria Sanga.
1: Mais tout d'abord, il faut indiquer que l'approvisionnement en médicaments est l'un des maillons les plus faibles de notre système de santé, particulièrement suite aux crises politico-sécuritaires que notre pays a traversées. Crises qui ont entraîné, entre autres, l'effondrement du système d'approvisionnement en médicaments, qui était parmi les plus performants dans les années 90, faisant de notre pays, en ce moment-là, l'un des pays qui était un exemple en matière de réforme du système de santé. Dans le cadre du plan national de développement sanitaire 3, et particulièrement du plan national de développement de notre pays, en 2026-2028, la construction d'un système d'approvisionnement en médicaments fiable, résilient, répondant aux normes internationales, est une priorité qui répond également au dit domaine d'impulsion présidentielle pour l'accélération vers la couverture sanitaire universelle de haute qualité et à un coût abordable dans toutes nos formations sanitaires.
2: Dans la Haute-Côte, le poisson fumé se fait rare sur le marché à Béa et son prix a fortement augmenté.
0: Cette pénurie est constatée depuis le début du mois de juillet. Gaspard Mustapha.
3: Des étals réservés pour la vente de poissons fumés sont presque vides. Au marché central, Evelyne Yatungu vient d'acheter quelques morceaux de poissons pour sa famille.
4: Le tas de poissons passe de 250 à 500 francs. Nous sommes au nombre de 13 personnes à la maison, donc je vais acheter pour 1500. Ensuite, je vais acheter de l'amarante douce et de pâte d'arachide. Cela va augmenter la quantité de la nourriture et permettra aux enfants de manger à leur faim.
3: Toujours au marché central de Bria, Viviane Yayoro et d'autres vendeuses exposent en petite quantité des morceaux de poisson fumé. Elles dénoncent la spéculation de la part des pêcheurs et des vendeurs grossistes.
5: Auparavant, la grande cuvette de poisson fumé coûtait 40 000. Or, à présent, la même quantité se vend à 60 000, voire à 65 000 francs. Nous prenons les poissons chez les grossistes pour vendre avant de leur donner l'argent. Mais parfois, en revendant, nous pouvons enregistrer de pertes.
3: Les pêcheurs, eux, justifient cette situation par des conditions difficiles de pêche en cette saison des pluies. Bruno Kozuma, l'un d'eux.
6: Aux saisons sèches, nous allons avec le gros filet et puis on trouve la meilleure qualité. Pour actuellement, il y a les saisons de pluie, l'eau augmente, on ne peut pas faire pêche de grand filet. Dans une petite filet, tu peux trouver seulement deux poissons, trois poissons. Si on vient avec des petites quantités, on doit vendre aussi au prix élevé.
3: Auparavant, certains commerçants ravitaillaient la localité de Bria en poissons fumés depuis la préfecture voisine de la Vakaga, mais beaucoup ont cessé l'activité à cause de mauvais états de route et des tracasseries sur des barrières. Bria, Gasmala Mustapha, Radio Ndekeluka.
2: Écogarde, héros de la conservation, c'est le thème de la journée internationale des écogardes célébrée en différé dans le Bamingi Bangoran.
0: La cérémonie s'est tenue samedi dans le parc national du Nord du Manou Vongunda Saint-Floris, à l'est de Ndili, un hommage aux acteurs engagés dans la protection de la faune. Des détails avec Combo Boy Mokhtar.
7: En tenue militaire, des couleurs vertes et des armes en main, des dizaines d'éco-gardes du parc Manovo Gunda Saint-Floris défilent tout en chantant. Une cérémonie en présence des autorités locales et des responsables des WSS. Cette organisation assure depuis quelques années la protection de ce patrimoine après un contrat signé avec le gouvernement centrafricain. Maxime Soumaï, un éco-garde, se réjouit de cette journée.
8: Je suis content de cette journée dédiée à nous les éco-gardes. Actuellement dans le parc Manovo Gunda Saint-Floris, il y a la présence massive des animaux sauvages. On peut observer leurs mouvements et prendre de belles images grâce aux différents caméras trappes qui sont installées. Nous faisons régulièrement des patrouilles dans cette réserve. Pour notre travail, il faut nécessairement respecter les règles établies. Tu ne peux pas brutaliser ni blesser une personne lorsque tu veux l'arrêter.
7: Eric Sodan, directeur du parc Manovo Gunda Saint-Floris, revient sur quelques actions des éco-gardes et les difficultés qu'ils rencontrent sur le terrain.
9: Par rapport aux grandes saisies de viande de brousse que nous avons saisies début d'année 2026, c'était une saisie record de 2,6 tonnes de viande de brousse. Donc, aujourd'hui, nous savons qu'il y a une grande activité de braconnage dans le parc. Vous savez, quand on est éco-garde, les difficultés, c'est surtout l'envahissement de l'homme dans les limites du parc, puisqu'ils vont être confrontés à des gens qui viennent commettre des infractions dans le parc. Le braconnage ou d'envahissement par les cultures, etc. etc.

0: Directeur des eaux et forêts de Bamingui Bangoran, Nguni Kom, les éco-gardes doivent respecter les lois sur la gestion du parc. La plupart des éco-gardes de cette réserve, recrutés localement, ont été formés par WSS. À noter que la journée internationale des éco-gardes est célébrée habituellement le 31 juillet de chaque année. Comme Boboy Mokhtar, des retours de Manovo, Radio Ndekeluka.
1: Hors de nos frontières au Sénégal, la session extraordinaire de l'Assemblée nationale s'ouvre sur fond de rivalité au sommet de l'État.
2: Le président de l'Assemblée nationale, Ousmane Sanko, a ouvert hier la première session extraordinaire de l'année. À l'ordre du jour, 5 projets de loi, dont 2 examinés en procédure d'urgence. Des textes à forte portée politique qui ravivent les tensions entre les camps d'Ousmane Sanko et du président Bassirou Diomaye Faye.
1: Football, c'est la poursuite de la Super League qui est à sa 12e journée au stade municipal de Bambari.
2: Cet après-midi, Tout-Puissant USCAD et AS Douane ont fait match nul 2 buts partout et puis Sinjaoui a remporté le match par forfait face à Red Star. Demain à 13h, DFC 8 fera face à FC 5 et à 15h, Ange de Maïgaro fera face aux Zèbres de la Montbéricadé.
1: Pour rendre plus attractive cette compétition, le bureau de la Super League de la Fédération et la fédération promettent d'améliorer le terrain de l'intérieur du pays.
2: Ces terrains susceptibles d'accueillir cette compétition lors de prochaines saisons verront leur niveau plus amélioré. Périeur Motemé Dongobé, secrétaire de la Super League, est au micro de Théonès Founika, notre envoyé spécial à Bambari.
3: Depuis le démarrage du regroupement de Bambari, nous avons constaté dans l'ensemble que les choses ont bien commencé. Le public est discipliné, il y a l'engouement au terrain et les gens sont vraiment motivés pour accueillir cette compétition à Bambari. Le problème des infrastructures sportives concerne le pays, c'est un problème national. Mais je pense qu'au niveau de la fédération, nous sommes en train de trouver des solutions, des moyens pour améliorer les infrastructures sportives dans les grandes villes de notre pays. Donc, pour vous rassurer, la fédération est en train de tout faire pour améliorer surtout les aires de jeu, les tribunes dans certaines localités de notre pays.
4: Ça veut dire que la prochaine édition pourrait se retrouver avec des bonnes aires de jeu?
3: Tout à fait.
1: Football encore, c'est la deuxième journée, cet après-midi, du play-off de la Ligue de Bangui chez le moins de 17 ans au stade Barthélemy Boganda.
2: Puis Sundiaoui a battu AS Tempête Mokaf 1-0 et FCB a battu JBS 3-2. On reste avec la Ligue de Bangui. La finale de la première édition de la Supercoupe, c'est ce 13 août au complexe sportif Barthélemy Boganda. Le match opposera les Anges de Fatima à FC FDS à 15h.
1: Football à l'international, compétition européenne, la finale de Supercoupe d'Europe, c'est demain.
2: Cette finale oppose le vainqueur de la Ligue des Champions et celui de la Ligue Europa. Et donc, cette finale opposera demain à 20h le Paris Saint-Germain à Aston Villa. Et voilà tout préparé par l'équipe de notre rédaction. Merci de votre fidélité d'écoute.
1: Andréa Villa-Bissau, merci pour la présentation. 20h15.
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1: Comme annoncé au début de ce journal, le député de Bouka, Marcelin Yalimindé, alerte sur l'insécurité aux alentours de Bouka et de Batanga Faux dans l'Ouam Fafa. Dans cet entretien réalisé par Destin de Bonheur Widikan, Marcelin Yalimindé appelle les autorités militaires à renforcer la sécurité dans sa zone.
8: Monsieur Marcelin Alimende, bonjour.
9: Bonjour, monsieur le journaliste.
8: Des habitants de la préfecture de Loamfafa alertent sur la présence d'hommes armés non loin de Bouka et de Batangafo. Mais qu'est-ce qui se passe réellement dans cette partie de la République centrafricaine?
9: Il y a la présence des hommes armés, mais quand on parle des hommes armés, il va falloir faire la distinction. Quand on parle des hommes armés en Centrafrique aujourd'hui, on parle beaucoup plus de la rébellion. Il n'y a pas la rébellion en Centrafrique. Il n'y a pas la rébellion dans la préfecture de Loamfafa. Ce qu'il y a aujourd'hui dans la préfecture de Loamfafa, ce sont les résidus, les anciens éléments de la coalition CPC, peut-être qui n'ont pas été encore démobilisés, qui sont restés dans la brousse, qui de temps en temps, pour assouvir leur faim, essaient de faire des actions ponctuelles pour leur permettre de se ravitailler ou faire des actions que nous traiterons quelquefois, des dérapages, des banditismes. Mais il n'y a pas d'éléments armés qui auraient pris position quelque part dans la sous-préfecture ou dans la préfecture de Loamfafa aujourd'hui et qui défend. C'est des actions sporadiques qui sont menées par ces gens pour pouvoir déstabiliser juste.
8: Mais n'est-ce pas une inquiétude pour la population de votre circonscription?
9: Oui, c'est effectivement une inquiétude parce que ces personnes, quand elles croisent les agriculteurs de foie, elles les dépouillent, elles enlèvent tout ce qu'ils ont peut-être. C'est une inquiétude, certes, mais comme je vous l'ai dit, ce ne sont pas des personnes qui ont pris position quelque part. Si elles avaient une position identifiée, je crois que le problème serait déjà réglé. Mais c'est parce qu'elles sont nomades. Elles sont en mouvement tout moment, c'est ça qui complique un peu. Mais sinon, la population vit avec pour le moment, cette que c'est sous la peur.
8: Alors, pourquoi le déploiement des forces de défense et de sécurité n'a pas résolu définitivement le problème de l'insécurité dans Loamfafa?
9: Oui, le problème de la sécurité, si vous voyez dans les années passées, était beaucoup plus amplifié. Mais aujourd'hui, le problème est quand même amoindri, parce que de temps en temps, ils essaient de faire des sorties pour pouvoir perturber. Les éléments de force de sécurité qui ont été déployés premièrement, ils étaient en nombre quelquefois suffisant. Mais de temps en temps, il y en a qui commettent peut-être deux fois des actes qui les empêchent de continuer à travailler dans la zone. Et le nombre aujourd'hui n'est plus suffisant pour pouvoir assurer la sécurité fiable de la préfecture. Les alliés qui sont là les appuient de façon efficace. Ils sont même basés à Bossangwa dans l'Ouam et en cas de besoin, ils se déplacent deux fois pour venir dans Loamfafa pour pouvoir appuyer ceux d'ici. Ils travaillent en connivence pour pouvoir relever. À cela intervient de temps en temps la MINUSCA pour pouvoir les appuyer et aider à ce que la sécurité puisse effectivement régner dans ce côté de la préfecture. Mais le seul souci que nous avons, c'est que le nombre des éléments de force de l'ordre dans la préfecture aujourd'hui ne permet pas de couvrir entièrement.
8: Alors, que faire exactement pour renforcer la sécurité dans la zone afin de prévenir d'autres cas?
9: Il y a quelques jours, nous avons échangé avec la MINUSCA qui a décidé de déployer maintenant 2 patrouilles par mois dans la sous-préfecture de Bouka ainsi que dans certaines zones de la préfecture de Loamfafa pour permettre à ce que les choses puissent bien aller. Les alliés russes sont basés à Batangafo, comme je l'ai dit, et ils interviennent sur tout le plan quand il y a besoin. Ils viennent de temps en temps pour aider à sécuriser. Mais tous ces accompagnements aujourd'hui ne sont pas suffisants. C'est pourquoi nous lançons un vibrant appel vers le gouvernement sollicitant à ce que le nombre des agents de sécurité qui sont aujourd'hui dans la préfecture de Loamfafa, notamment dans la sous-préfecture de Bouka, soit revu à la hausse afin de permettre à cette population d'avoir une vie paisible. On parlera de la gendarmerie, on parlera de la police, on parlera des FACA. Et tous constituent un bloc. C'est pourquoi nous lançons une fois de plus cet appel pour que le gouvernement puisse tourner un regard favorable et essayer d'augmenter le nombre. Le nombre des gendarmes aujourd'hui à Bouka ne suffit pas. Le nombre des policiers, il faut revoir ça de façon raisonnable. Le nombre des militaires qui sont déployés aujourd'hui à Bouka, il faut augmenter significativement leur nombre afin de leur permettre de faire le travail. Mais si on augmente le nombre, il faut aussi que les moyens de travail puissent suivre. Un militaire sans moyens de travail, il ne peut pas remplir efficacement sa mission. Qu'ils arrivent à faire face à tout type d'attaque, à tout type de dérapage qui se pointerait.
8: L'actualité oblige. Dans 2 jours, ça sera le 66e anniversaire de l'indépendance de la République centrafricaine. Si vous avez un message pour la population centrafricaine à l'occasion de cette fête de l'indépendance, ça sera quoi votre message?
9: Le message que j'ai aujourd'hui, c'est celui de faire une déclaration afin d'appeler le peuple centrafricain à s'unir pour prier. Prier pourquoi? Par rapport aux drames que nous avons connus, aux accidents qui ont peut-être eu lieu, nous en profitons pour souhaiter une bonne fête, la proclamation de l'indépendance de notre pays, de se lever ce jour, non seulement pour fêter l'indépendance, mais pour prendre 7 minutes de leur temps, d'implorer la faveur du Seigneur pour que les fêtes à venir soient plus meilleures que celles que nous allons connaître.
8: Monsieur Marcelin Alimende, je vous remercie.
9: C'est moi qui vous remercie.
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1: Sampo 9 FM, la radio de tous les centrafricains, 20h22 minutes, et merci beaucoup à la rédaction.
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0: 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Suite au malheureux accident survenu le vendredi 7 août 2026 sur l'axe rue des Sœurs à Bimbo, ayant causé des pertes en vies humaines et matérielles, le sous-préfet de Bangui Fleuve, les directeurs, les chefs de service ainsi que les fonctionnaires et agents de l'État de Bangui Fleuve adressent leurs vives condoléances aux familles éprouvées. Le bureau exécutif du groupement des coopératives et artisans miniers de Centrafrique, GCAMC, a le regret d'informer tous les membres par ont mis en connaissance la tenue des cérémonies des obsèques du feu Yobada Dominique, responsable de la logistique au sein du bureau de GCAMC, qui aura lieu le mercredi 12 août 2026 à l'Omnisport. Pour ces circonstances, le bureau invite tous ses membres à être présents et nombreux pour soutenir la famille et rendre un dernier hommage à l'un de nous. Toute personne, à l'écoute du président communiqué, priez d'en faire part aux intéressés. Signé Jovial Victorien Mayer. 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

0: Mais pourquoi ça a terminé comme ça là?
1: Ah oui, puisque j'ai affecté l'indépendance, oui.
2: Bangui que vous voyez là, à l'époque c'était Lubangui Chari. Et c'est ici que les blancs viennent recruter les noirs. Quand les blancs étaient venus, les blancs de l'autre côté, les noirs de l'autre côté. Les blancs regardent les noirs regardent les blancs. Les blancs sont restés longtemps, il dit. Présentez-moi des dents.
0: Oh,
2: yeah.
3: A passer.

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Merci Benny. John Nambozwina. Mama Rosely Nambozwina. Il était aussi Zoli Matanga, Tien Dépendance, Tonga, Sud-Delta, Centrafrique, Kosaka, Batati,

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0: La coupure intempestive de l'électricité.
1: Ah, quel courage.
2: Non, il faut qu'on soit sérieux à un moment donné.
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1: L'hypertension artérielle pendant la grossesse se définit par une pression artérielle supérieure ou égale à 140 sur 90 mm de mercure. Elle touche 5 à 10% des futures mères et nécessite une surveillance médicale rigoureuse pour prévenir les risques de complications comme la prééclampsie, le retard de croissance ou l'accouchement prématuré. Docteur Maurice Julie Godot, cadre au ministère de la Santé, donne quelques éclaircissements sur cette maladie.
2: L'hypertension artérielle est un sujet délicat chez la femme enceinte. Nous avons 3 types d'hypertension artérielle. La première, c'est l'hypertension qui existe déjà avant la grossesse et la femme est au courant qu'elle est hypertendue, elle est déjà au traitement et elle tombe enceinte. Ça, c'est la première situation. La seconde situation, elle est hypertendue mais elle ne sait pas. Et on va découvrir l'hypertension avant le 4e mois de grossesse. Le troisième type d'hypertension, c'est l'hypertension qui apparaît en fin de grossesse, c'est-à-dire au-delà du 6e mois, et qu'on rencontre souvent chez les femmes jeunes. Et je précise que ce troisième type d'hypertension n'existe que pendant la grossesse, et dès que la femme a accouché, la tension redevient normale.
1: Suivant l'échange de Edouard Ogossé avec professeur Norbert Richard Ngbalé, gynécologue obstétricien à l'hôpital communautaire de Bangui.
3: Professeur Norbert Richard Ngbalé, bonjour.
4: Bonjour.
3: Qu'appelle-t-on exactement l'hypertension artérielle pendant la grossesse?
4: Alors c'est une maladie, je dirais cardiovasculaire, hein, qui fait que pendant la grossesse, pour être plus simple, la tension de la femme augmente. Normalement, pendant la grossesse, la tension de la femme devrait baisser. Baisser parce qu'il a crié encore, il y a l'enfant qui s'ajoute. Et la tension, la pression qui va chez l'enfant va faire que chez la femme, normalement, la tension va baisser. Mais malheureusement, c'est certaines femmes, ben, la tension augmente pendant la grossesse.
3: Existe-t-il plusieurs formes d'hypertension chez la femme enceinte?
4: Oui, il y a plusieurs formes d'hypertension. Il y a ce qu'on appelle dans notre jargon la prééclampsie. C'est une hypertension qui survient pour la plupart des temps chez des jeunes filles. Chez des jeunes filles qui survient après 20 semaines d'aménorrhée. Et 20 semaines, je voulais pour faire comprendre aux gens, après 4 mois, à partir du 5e mois déjà, ça commence. Et là, ça concerne souvent les jeunes filles, et ça concerne souvent des jeunes filles qui sont à leur première grossesse. Mais il y a d'autres hypertensions, il y a l'hypertension artérielle chronique. Donc c'est une femme qui a d'abord l'hypertension bien avant, mais donc pendant la grossesse, ça devient plus grave. Et il y a d'autres femmes qui font ce qu'on appelle l'hypertension gravidique, c'est-à-dire que c'est des hypertensions qui viennent à chaque fois qu'elle tombe enceinte, et dès que la grossesse est finie, c'est fini, elle n'a plus l'hypertension. Voilà, si je peux catégoriser ainsi les femmes qui ont l'hypertension pendant la grossesse.
3: À partir de quel niveau de tension parle-t-on d'hypertension?
4: Alors, la tension normale chez une femme enceinte devrait être en dessous de 140 sur 90. Voilà la limite, la frontière en quelque sorte. Une fois que la tension dépasse 140 sur 90, ben, on parle d'une hypertension chez la femme enceinte. Bien sûr, avec plusieurs types d'hypertension.
3: Alors pourquoi la grossesse peut-elle favoriser une augmentation de la tension?
4: La grossesse, c'est comme si c'est un corps étranger qui vient chez la femme, et la femme doit accepter ce corps étranger. Et donc il y a plusieurs mécanismes qui se font dans l'organisme, et parmi ces mécanismes, c'est les mécanismes qui peuvent conduire à l'hypertension artérielle. Voilà.
3: Alors, quelles sont les femmes les plus exposées à l'hypertension artérielle pendant la grossesse?
4: Alors, les femmes qui sont plus exposées, d'abord, comme je l'ai dit tout à l'heure, des primipares, c'est-à-dire des femmes qui vont venir accoucher pour la première fois. Mais on compte aussi, on regarde, on voit aussi qu'il y a beaucoup de femmes qui sont fortes. Je ne dis pas l'obésité, mais des femmes qui ont un peu de surpoids, qui ont... Voilà. C'est des femmes qui sont, pour la plupart du temps, exposé à l'hypertension artérielle. Mais on pourrait ajouter aussi celles qui font des gros enfants sont souvent aussi exposées. Et enfin, celles qui ont le diabète associé à la grossesse font souvent aussi l'hypertension.
3: L'âge de la mère joue-t-il un rôle également?
4: L'âge, oui. L'âge est un facteur dans l'hypertension artérielle. On constate que l'hypertension survient chez des femmes plus âgées. Les femmes de cire plus âgées, on a fait une étude à l'hôpital communautaire. En tout cas, après, on constate que ça survient plus parmi les femmes qui ont plus de 35 ans et qui ont moins de 18 ans.
3: Alors, une femme qui souffrait déjà d'hypertension avant sa grossesse, doit-elle prendre des précautions particulières?
4: Oui, elle doit d'abord aller voir son médecin, voir le gynécologue surtout, discuter avec lui, voir si elle a la possibilité de prendre la grossesse. Et avec le gynécologue, ils vont tout étudier, ils vont voir son état, voir si elle prend bien son traitement, si son état, la grossesse qu'elle va prendre ne pourra pas aggraver. Une fois qu'elle tombe enceinte, elle doit être suivie par un gynécologue du début jusqu'à la fin. C'est l'idéal en fait. Mais comme on n'est pas si nombreux, se trouver un médecin, ça serait mieux.
3: Quels sont les symptômes qui doivent pousser une femme enceinte à consulter rapidement?
4: Alors, les symptômes, c'est de céphalie. La femme qui est enceinte, mais qui te dit qu'il a de céphalie. Il a une sensation de vertige. Qu'elle a, excusez-moi, une sensation de vertige. Et là, une sensation de mouche volante. On peut aussi avoir pas de signe, ne pas avoir de signe. Mais quand on part chez la sage-femme pour la consultation prénatale, on constate que la tension est élevée. Donc, mais d'autres signes, ça peut venir par des complications. La femme peut se mettre à convulser, par exemple. C'est souvent lié à la tension, à l'hypertension sur la grossesse. Mais notons aussi que parmi cette hypertension, ce qui est plus grave, c'est ce que nous appelons dans notre jargon la pré-éclampsie. C'est une hypertension artérielle qui survient chez la femme souvent jeune, qui apparaît après 20 semaines de grossesse. C'est-à-dire que la femme n'avait pas l'hypertension, mais après 20 semaines, on commence à constater qu'elle a l'hypertension. Et cela peut être associé ou non à la protéinurie dans les urines. C'est-à-dire quand on regarde ces urines, il y a du protéine dans les urines. Ça veut dire que le rein laisse passer des protéines, ce qui ne devrait pas se faire. Voilà. Et là, c'est encore plus grave. Ces genres de cas doivent être vraiment surveillés par un gynécologue obstétricien.
3: Professeur, peut-on être hypertendu sans ressentir aucun symptôme?
4: Oui, bien sûr, je l'ai dit tout à l'heure. C'est pourquoi l'importance de la consultation prénatale, on ne cessera jamais de parler. La femme doit systématiquement aller chez son médecin dès qu'elle est enceinte, chez la sage-femme dès qu'elle est enceinte. Quand vous arrivez là-bas et qu'on ne vous prend pas l'attention, exigez qu'on vous prenne l'attention. C'est capital parce qu'il y a des femmes qui font l'hypertension pendant la grossesse, mais qui supportent, qui n'ont pas de signes. Et elles arrivent souvent à des complications plus graves. C'est-à-dire que l'hypertension est découverte lorsqu'il y a une complication, notamment la convulsion, l'œdème aigu du poumon, l'insuffisance rénale. C'est là où on veut rechercher la cause, on constate qu'elle a l'hypertension. Donc vraiment, je conseille à toutes les femmes d'aller en consultation prénatale. Parce que si vous arrivez et que la sage-femme, je répète, ne prend pas la tension artérielle, alors croyez-moi, ce n'est pas une bonne consultation prénatale. On doit prendre la tension artérielle, on doit prendre le pouls, on doit vous peser, on doit prendre la hauteur utérine. Tout cela, vous devez exiger que cela soit fait. Si ce n'est pas fait, ce n'est pas bon. Il faut changer, il faut aller dans un endroit où on peut vous prendre la tension artérielle et les autres choses que je cite.
3: Docteur, certaines femmes, parfois, lors de leur grossesse, présentent également des œdèmes au niveau des pieux. Alors, ces signes, on peut déjà envoyer à l'hypertension?
4: Pas forcément, parce que vous voyez que dans les signes, j'ai expressément pas parlé de l'œdème de pied qui gonfle. Parce que si je dis ça, la majorité des femmes penseront que dès que le pied gonfle, c'est l'hypertension. Non. Alors le pied peut gonfler souvent si l'enfant est gros, souvent si la femme a préalablement une mauvaise circulation, au niveau de veines, ben, ça peut gonfler. Mais ce n'est pas forcé, même si, je le sais, que pendant l'hypertension artérielle, il y a des femmes qui ont des pieds qui gonflent. C'est vrai, mais ce n'est pas pathognomonique. Ça veut dire que ça peut être autre chose que ça. Seul le médecin peut lier la présence de l'œdème avec l'hypertension artérielle.
1: Cap à Moubaï dans la Basse-Côte pour retrouver Dr Marius Komlopère Komesuba, médecin-chef du district sanitaire de Moubaï-Zangba, pour parler de la prise en charge. Il est au micro de Ibrahim Bianga.
0: Au niveau de l'hôpital du district, bien sûr, nous faisons un paquet complet d'activités, c'est-à-dire la prise en charge de toutes les pathologies, tant connues que les pathologies urgentes. Je pense qu'une fois que le diagnostic est posé, la un médecin qui est là, il y a un instrument à toucher et tout le staff. On prend également en charge toute catégorie, y compris l'hypertension artérielle. Même dans nos formations sanitaires qui font les paquets minimum d'activité, le diagnostic peut être posé. Une fois le diagnostic posé, on repère ces patients-là, ces patients au niveau de l'hôpital de district pour conduire une prise en charge appropriée afin d'assister à un accouchement sécurisé pour éviter les complications qui sont très souvent également une phase pour la communauté, tant bien pour la communauté que également pour notre structure sanitaire.

0: professeur, parlons un peu de maux de tête, revenons-en. C'est parce que beaucoup de femmes, souvent, qui sont enceintes, font également présentent des maux de tête. Est-ce que si cela arrivait, qu'est-ce que la femme peut faire? Est-ce qu'elle peut directement prendre des paracétamol généralement, ou soit elle doit se rendre à l'hôpital pour essayer de voir s'il y aurait des signes d'hypertension?
1: Vraiment, là où on ne cessera jamais de dire, arrêtons la prémédication. Dès que tu as des signes, tu as mal à la tête, va voir un personnel de santé, va voir ton gynécologue pour que puisse se rechercher. Pourquoi est-ce qu'on peut avoir mal à la tête? Vous savez, quand on a mal à la tête, il peut y avoir plusieurs causes. Ça peut être le paludisme qui fait que vous avez mal à la tête. Ça peut être la fièvre typhoïde. Ça peut être une méningite. Ça peut aussi être, comme on l'a dit tout à l'heure, l'hypertension artérielle. Et seul le médecin est capable de rechercher la cause. Il sait qu'on montre au médecin comment est-ce qu'on peut éliminer le paludisme, comment est-ce qu'on peut éliminer la méningite, ainsi de suite. Donc seul le médecin ou un personnel de santé peut te dire non, l'encéphalie est liée à telle maladie, et mettre un bon traitement au lieu de rester à la maison et prendre soi-disant du paracétamol. Et à prendre du paracétamol, la plupart des cas, c'est des médicaments de la rue qui tuent d'ailleurs des gens. Donc il faut vraiment voir le médecin, et seul le médecin pourra prescrire que vous allez acheter des médicaments dans la pharmacie et non dans la rue.
0: Professeur, vous venez à peine de parler des pré-éclampsies. Dites-nous pourquoi ces phénomènes, soit cette maladie-là qui arrive, ces phénomènes qui arrivent aux femmes enceintes, soit après l'accouchement, est considéré comme une urgence médicale.
1: C'est une pathologie grave pendant la grossesse. J'ai eu un formateur, le professeur Abdoulaye Sepou, nous disait toujours à l'époque qu'il y avait, ça l'étonne aussi, parce que le taux de l'hypertension artérielle, c'est-à-dire la pré-éclampsie, augmente. Quand il a fini sa formation, il faut dire qu'il est le premier, il est venu. Il n'y avait pas beaucoup de cas. Mais maintenant, on commence à voir suffisamment de cas de pré-éclampsie. Est-ce que cela est dû aux faiblesses de diagnostic à l'époque? Bon, là, il faut rechercher. Est-ce que c'est dû à tous les événements qu'on a eus dans notre pays avec de pression, de stress qu'on a eu? Là aussi, ben, ce n'est qu'un chercheur qui peut faire ce type d'études et nous dire pourquoi on a plusieurs cas d'hypertension artérielle maintenant, qui rentrent même dans les causes de décès maternels. Dans notre pays, pratiquement, c'est la troisième cause de décès maternel dans notre pays.
0: Alors pour la mère, quels sont les risques si elle développait la pré-éclampsie?
1: Les risques, c'est des complications. Souvent, c'est des mamans qui meurent, qui décèdent, qui peuvent mourir. C'est la sanction ultime. Mais on peut avoir une insuffisance rénale, on peut avoir des convulsions, on peut avoir des problèmes cardiaques. Donc l'hypertension artérielle ou la pré-éclampsie laisse entraîner plusieurs complications. Il y a des complications hématologiques, je ne veux pas vous gêner avec nos mots barbares, notamment le HELLP syndrome. Donc ça entraîne énormément de complications. Et c'est souvent, la prise en charge doit être faite par un médecin et de préférable un gynécologue qui, dans la plupart des cas, travaille même en commun encore avec des cardiologues sur ça. Donc vous comprenez que c'est une pathologie vraiment grave dont la prise en charge est pluridisciplinaire.
0: Est-ce qu'elle entraîne également la mort?
1: Mais bien sûr. Elle entraîne la mort. Souvent, des femmes viennent ici, on en a vu, on en voit presque une fois par mois. Elles viennent, elles convulsent, elles se mettent à convulser et on n'arrive pas à arrêter la convulsion et elles décèdent. Et on en a aussi, il y en a qui viennent, qui font ce qu'on appelle l'œdème aigu du poumon. Et dès qu'on veut l'opérer pour arrêter, pour sortir l'enfant ou traiter l'œdème aigu du poumon, pour la plupart des temps, ça marche, mais des fois, ça ne marche pas et elle peut mourir.
0: Et quelles sont les conséquences pour les bébés?
1: Le bébé, pour la plupart des temps, c'est la prématurité. Souvent, c'est des bébés prématurés, c'est des bébés de petit poids.
0: Un bébé où sa maman a développé l'hypertension pendant sa grossesse peut être né avec ce syndrome?
1: En tout cas, on sait que des nouveau-nés dont la maman a fait une hypertension pendant la grossesse ont plus le risque de mourir pendant la période néonatale que les autres bébés.
0: Professeur Norbert Mbale, vous êtes avec nous dans ce magazine Santé des radios de Keluka. Comment dépiste-t-on l'hypertension artérielle pendant la grossesse?
1: C'est la prise de la tension artérielle. C'est-à-dire que quand vous avez une femme enceinte qui vient pour la consultation, il faut la faire asseoir d'abord, qu'elle se repose normalement pendant au moins 15 à 30 minutes et après, vous prenez la tension artérielle à la position assise. Si la tension est élevée, vous pouvez la demander d'attendre un tout petit peu. Elle attend encore, vous reprenez la tension artérielle. Si cette tension est élevée, vous renseignez est-ce qu'elle n'a pas de souci, ainsi de suite. Et si vous constatez que la tension est toujours élevée après plusieurs prises, ben, on peut parler d'hypertension artérielle. Maintenant, on va rechercher qu'est-ce que cette hypertension a fait dans le corps et on demande des examens pour soigner la femme.
0: Existe-t-il des mesures simples permettant de réduire les risques?
1: Oui, il existe des mesures simples. Okay. C'est par exemple le sport pendant la grossesse. Il faudrait que la femme puisse marcher pendant la grossesse, faire le sport pendant la grossesse. Je ne parle pas de ça, il ne faut pas penser que ça c'est du sport de haut niveau, mais la natation par exemple, la marche à pied par exemple, c'est des pratiques qui peuvent aider la femme enceinte qui pour éviter ou l'hypertension artérielle.
0: Un message à l'endroit de nos auditeurs qui nous écoutent à ce moment concernant la prévention de cette maladie.
1: C'est de ne pas rester à la maison quand ils ont des signes. C'est de ne pas rester à la maison quand elles sont enceintes. Dès qu'on sait qu'on est enceinte, on doit automatiquement venir voir la sage-femme, automatiquement venir voir son médecin, automatiquement venir voir son gynécologue pour la consultation prénatale qui va nous permettre de détecter plus tôt ces complications, l'une des complications qu'on vient de parler, notamment l'hypertension sur la grossesse, et de planifier pour que l'accouchement puisse être une expérience heureuse.
0: Professeur Norbert Lichangwali, merci.
1: Je vous remercie.

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1: C'est maintenant le moment des réponses à vos questions de la semaine. Docteur Carnel Kourad Godji, médecin au laboratoire Omega Solutions de Bangui, est avec Edouard Ogossé.
2: Quels sont les signes d'une déshydratation?
3: Oui, les signes d'une déshydratation, généralement, il y a la soif, qui est le premier facteur. C'est pour ça qu'on demande de boire de l'eau et surtout un verre d'eau au moins toutes les 1 heure de temps. Ceci permet de maintenir l'équilibre hydrique du corps, parce que le corps est constitué d'un volume d'eau qui doit être stable. Or, au cours de la journée, dans nos efforts, nous perdons de l'eau par transpiration, nous urinons. Donc, il faut garder cette constance-là, cet équilibre hydrique.
2: Docteur, combien de temps d'activité physique est recommandé par jour?
3: En fait, l'activité physique est recommandée au moins 5 fois par semaine et une fois par jour. C'est-à-dire au moins 30 minutes, pratiquer une activité qui va vous permettre aux muscles de pouvoir absorber suffisamment le sucre et pouvoir équilibrer le métabolisme. Quand on parle de métabolisme, peut-être que vous allez dire que c'est du gros français, mais c'est d'équilibrer les fonctions générales du corps. Le sport ici permet de le faire. Il faut minimum 30 minutes de sport, et le sport le mieux conseillé, c'est la marche.
2: Quels sont les effets du tabac sur la santé?
3: Oh, vous savez que le tabagisme est d'abord un facteur de société. Donc le tabac ici représente un grave problème au niveau de la santé, surtout au niveau du système respiratoire. Il va vous encrasser par le goudron que contient ce truc. Et en fait, il soumet aussi les non-fumeurs autour du fumeur en question. Lorsque quelqu'un fume à côté de quelqu'un qui ne fume pas, cette personne est plus exposée aux facteurs de risque de santé respiratoire que la personne même qui fume.
2: Pourquoi le sommeil est-il important pour la santé?
3: Oui, le sommeil est très important pour la santé, surtout qu'il faut faire au moins 7 heures de sommeil et du sommeil profond. Ici, le sommeil permet de la réparation, l'auto-réparation de l'organisme. Donc, il faut bien dormir et dormir suffisamment.
2: Quels sont les dangers de la consommation excessive d'alcool?
3: Les dangers de la consommation excessive d'alcool, déjà, on met en danger le foie. Le foie étant un organe vital, lorsqu'il ne fonctionne plus bien, vous tombez malade. Donc il faut éviter de boire l'alcool. L'alcool n'est même pas indiqué, même pour des apéritifs en principe. Dans le milieu médical, l'alcool est suffisamment prohibé. Il est mieux de boire un verre d'eau toutes les 1 heure que de boire une bière toutes les 8 heures.
1: Ainsi prend fin votre magazine santé sur Radio Ndekiluka. Merci d'avoir été des nôtres. Mais ne quittez pas, car la version s'annonce tout de suite.
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0: c'est le cas. 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

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Sans complications.

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5: On dit souvent Dieu a tout prévu et chaque personne est programmée à son destin. Et il y a Zola qui m'a dit d'après rapport à la perception humaine et apparent qui est imposé volonté ça là et puis il y a un jeune aussi à la qui est ignoré aussi destin ça là. Et il s'est dit à Moto, il fait partie de personnes non voyantes du Wagi à Kota là.
0: Ok.
5: Mais, on peut faire un bisou, on va miser un bisou, quota plombier.
0: D'accord.
5: Voilà. Voilà, on peut aussi dire, on peut s'amener à Ketanier, on peut se tenir à Ketan aussi, on peut se tenir à Ketan, on peut se mécaniser, on peut se tenir à Ketan, alors que Ketan, on peut se tenir à Ketan, on peut se tenir à Ketan. Du coup, on va après battre attention, on peut se tenir à Ketan de vue, tirer à Ketan, on peut se tenir à Ketan, prêt à l'enfant, on peut se tenir à Ketan, on peut se tenir à Ketan, on peut se tenir à Ketan, après avoir croisé ton bérisou, ça a étonné, mais a étonné moi après. Alors que tu m'as dit, qu'est-ce que tu n'as pas à pour quand même dire?
0: Vraiment.
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5: Donc, il n'a pas de quoi, il faudrait que, alors, il n'y a pas de chine là. Parce que, quand il y a des gens qui m'ont dit, chaque personne est liée à son destin. 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

Bonsoir Idriss, salut à tous. Le magazine Association Humanitaire s'intéresse au renforcement de la coopération entre la France avec la RCA. Pour en savoir plus, nous retrouverons Bruno Fouchier, ambassadeur de France en Centrafrique, qui revient sur l'intérêt de cette coopération. Il est interrogé par Alexia Félix Yangbandi.

0: Ousmane Ngo.
1: Dans un entretien exclusif à Radio Ndekeluka, Bruno Fouché, l'ambassadeur de France en RCA, revient sur le renforcement de la coopération entre ces deux pays. Selon lui, la France accompagne plusieurs initiatives en Centrafrique.
2: Elle se porte très bien. En fait, ça fait maintenant 3 ans que la feuille de route est lancée. Ça fait 2 ans qu'elle a été endossée par les deux présidents, qui s'y réfèrent constamment lorsqu'ils se rencontrent ou lorsqu'ils parlent de la coopération entre nos deux pays. Et je peux l'illustrer par le fait que le 11 juillet, le jour de la fête nationale que nous avons fêté le 11 juillet pour bénéficier du week-end, il y avait présent à la résidence de France le président de la République, le président de l'Assemblée nationale, le premier ministre et 19 ministres en plus de 700 invités. Donc c'est l'illustration de ce que les choses se passent bien entre nous et que le climat de confiance est complètement restauré, ce que me dit le chef de l'État quand je le rencontre et lorsqu'il rencontre son homologue français. La dernière fois que ça s'est produit, c'était à Nairobi au mois de juin.
1: Vous suivrez l'intégralité de Bruno Fouché, ambassadeur de France, à la fin de cette émission dans le dossier de notre magazine. Et puis la Croix-Rouge centrafricaine a organisé hier une grande journée citoyenne à Bégoua. Face au risque d'inondation, la population et les autorités locales se sont mobilisées ensemble pour curer les canaux d'évacuation d'eau. Exilia Mboutou et Diana Tatiana Goulet ont suivi cette opération pour nous.
3: Des pelles, des brouettes et des seaux entre les mains, les volontaires de la Croix-Rouge centrafricaine sont mobilisés dans le quartier Ngola 3, dans la commune de Bégoua. Ils participent au curage des canaux d'évacuation d'eau pour éviter les inondations dans cette localité. Chris Ndjedurum Garbay est le secrétaire général de la commune de Bégoua.
4: Nous nous sommes mobilisés en tant que volontaires du comité, ensemble avec la jeunesse, pour pouvoir nous mettre au service du comité pour pouvoir organiser cette activité ensemble. Cette population en souffre vraiment des inondations.
3: Pour Flavien Mandjo, président de la jeunesse de cette localité, ce geste de la Croix-Rouge est une véritable satisfaction.
5: C'est toujours les jeunes de ce quartier avec l'aide de la Croix-Rouge qui font des canaux d'évacuation à leur niveau. Tant que nous n'avons pas de canaux, nos maisons seront toujours inondées. Je dis merci à la Croix-Rouge centrafricaine pour son aide.
3: Le chef du quartier Ngola 3, Auguste Ngumondolo, lance quant à lui un appel à l'endroit de ses administrés.
6: Depuis que nous sommes à Angola 3, il n'y a jamais eu de canaux d'évacuation. Quand il pleut, nous plions nos pantalons pour aller au quartier combattant. Je dis merci au CICR pour ce geste. Je demande le gouvernement d'envoyer des machines pour les travaux de cette route pour nous permettre de nous déplacer facilement.
3: Cette activité se poursuit dans les quartiers Angola 2, Zako 3 et Potopoto, qui sont les zones les plus inondées de la commune de Bégoua.
1: Le chef du village Nzako Bingba, près de Bangassou, lance un appel en faveur des habitants dont les maisons se sont effondrées. Ces dégâts ont été causés par une pluie accompagnée de vents violents qui s'est abattu jeudi dernier sur cette localité située à 12 km de Bangassou. Selon les autorités, plus de 30 habitations ont été détruites ou endommagées. Joseph Junior Degbagbongu, le chef du village Nzako Bingba, est au micro de Jean Balipio.
7: À 13 heures, une pluie et un vent violent ont terrassé des arbres et des maisons. On a dénombré 36 habitations qui se sont écroulées dans le village Zako Bingba. Heureusement, les habitants étaient au champ lorsqu'il y a eu cette catastrophe. Mais une femme et deux hommes sont tombés sous le choc après avoir constaté qu'ils ont tout perdu, des ustensiles de cuisine, des lits et autres matériels. Tous les trois bénéficient encore des soins au poste de santé de Zako Bingba. Certains habitants ont accueilli chez eux des familles dont leurs maisons ont été détruites. Il n'y a pas encore une assistance aux sinistrés. C'est pourquoi je viens à Bangassou pour informer les autorités et la presse afin qu'on puisse voler à leur secours. Mon plaidoyer va à l'endroit des gens de Bangassou et des humanitaires.